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regard était chaud et orange. En fait, il s'agissait de la sueur du dieu des pumas, le cire de feu, qui enveloppait un phénomène naturel très fragile. Comme ce phénomène ne s'appelait pas Blanche-Neige, il ne croyait pas aux marchands de pommes. Alors il a dit « Salut, choléra !» d'une voix forte, et la pauvre vieille dame est tombée en poussière. Comme tout ceci se passait dans un endroit très privilégié où il n'est pas question de mourir de faim toutes les 5 minutes, alors on pouvait respirer un peu. Ça n'empêche pas que les églantiers ont bourgeonné en janvier, que les pendules ont créé des choses invraisemblables et que les serpents se sont couchés ronronnant au pied de l'agneau à tête de mule, et que la neige s'est arrêtée de tomber à 3 cm du sol pour ne pas étouffer un phénomène naturel très fragile mais bien improbable.

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Ça, c'était la plus grande cochonnerie jamais qui a été vue.

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0: Donald Trump, Jane Fonda a célébré le cinéma comme un écho aux mots prononcés à l'ouverture de la cérémonie par la comédienne franco-malienne Eye Haidara, maîtresse de cérémonie. Dès le début de son discours, elle a mis en lumière tous les peuples qui tentent de résister ici et ailleurs et a salué les films qui montrent ce que l'on ne veut pas voir. La vie des héros, oui, mais aussi celle des anonymes. Mais l'événement de la cérémonie hier était la palme d'honneur remise au réalisateur néo-zélandais Peter Jackson, l'homme derrière la trilogie du Seigneur des Anneaux. La maîtresse de cérémonie l'a ensuite invité sur le côté de la scène pour assister à une reprise de Get Back, morceau des Beatles, par les chanteuses françaises Théodora et Okelou. Et une fois ouvert, le festival rentre aujourd'hui dans le vif de la compétition avec les deux premiers films en lice pour la palme, Naginote du japonais Fukada Koji et La vie d'une femme de la réalisatrice française Charline Bourgeois-Taquet pour sa toute première fois à Cannes.
1: Merci Lisa Géraldini, envoyée spéciale de RFI à Cannes. Vous n'êtes pas seule, hein, d'autres journalistes de RFI vous accompagnent, notamment Sophie Torlotin qui présente ce matin le journal de Cannes. Votre rendez-vous pour les 10 prochains jours, ce sera à 9h50 heure de Paris.
2: Et puis peut-être que le tapis rouge sera aussi de sortie à Pékin.
1: Eh bien, on verra ça quand Donald Trump descendra de l'avion. En tout cas, il est bel et bien en route pour la Chine. Sa première visite là-bas depuis 2017. C'est d'ailleurs la dernière fois qu'un président américain s'est rendu dans le pays. Demain, il rencontrera son homologue chinois Xi Jinping et les sujets de discussion ne manqueront pas. Il y aura bien sûr le contexte international avec la guerre en Iran. Il y aura Taïwan aussi, cette île que Pékin menace d'envahir. Et puis, il y a ce lourd, très lourd dossier, celui du commerce international chamboulé depuis le retour de Donald Trump au pouvoir. Lui qui a cette arme favorite, les droits de douane, il les a largement augmentés. La Chine en a fait les frais. Bonjour Stéphane Jeunesse.
3: Bonjour Gaëtan.
1: Du service économie de RFI, où est-ce qu'on en est, Stéphane, dans ce dossier des surtaxes douanières?
3: Alors, elles sont toujours en vigueur. En termes de chiffres, on est autour de 30% en moyenne sur une grande partie des importations chinoises, avec des pics beaucoup plus élevés sur certains secteurs stratégiques. Les véhicules électriques chinois, par exemple, restent quasiment exclus du marché américain, avec des droits proches de 100%. Sur les semi-conducteurs ou certaines technologies, les barrières restent également très fortes. Donc oui Gaëtan, la guerre commerciale elle est toujours là, mais on est loin, souvenez-vous, des 145% de surtaxes imposées par Donald Trump au printemps dernier, puis de la riposte de Pékin avec les droits de douane allant jusqu'à 125%.
1: Il y a eu le printemps et puis il y a eu l'automne Stéphane, et c'est à l'automne que les deux camps ont reculé et négocié une trêve.
3: Oui, plusieurs de ces surtaxes exceptionnelles ont été suspendues ou abaissées car Washington s'est heurté aux limites de cette stratégie. La Chine contrôle les terres rares, indispensables aux batteries, aux puces électroniques ou à l'armement. Impossible donc pour les États-Unis d'ignorer cette dépendance. Le rapport de force a glissé d'une confrontation à une logique de négociation permanente. Et négocier, c'est précisément ce que Donald Trump vient faire à Pékin avec une délégation importante. Plusieurs patrons de la tech comme Elon Musk, Jensen Huang ou Tim Cook pour Tesla, Nvidia et Apple, mais aussi les dirigeants de Boeing, Visa ou Meta font partie du voyage, car le marché chinois s'avère crucial pour de nombreuses entreprises américaines qui espèrent tirer parti de ce séjour pour y renforcer leur position.
1: Merci Stéphane Jeunesse, t'es pas le temps de traîner visiblement. L'agence d'État Chine Nouvelle nous apprend que des délégations chinoises et américaines ont entamé dès ce matin des consultations économiques et commerciales en Corée du Sud, dans un aéroport près de Séoul. Sorte de préambule donc à la rencontre Donald Trump-Xi Jinping prévue, je le rappelle, demain.
2: Une rencontre bilatérale mais avec l'ombre d'un troisième acteur.
1: Et pas des moindres, la Russie.

0: vouloir séparer la Chine de la Russie, de vouloir séparer Poutine de cet axe, ou en tout cas de cette coordination avec la Chine. On voit bien qu'après un an et demi de mandat, la situation n'a pas beaucoup évolué. Au contraire, on continue d'avoir une forme de convergence et de coopération entre les deux pays, Chine et Russie. Et donc là, c'est important pour l'agenda américain, dans cette visite à Pékin, que de parler de manière plus périphérique et indirecte du sujet russe, de la guerre en Ukraine et plus largement d'un essoufflement russe que les Chinois d'ailleurs observent et connaissent parfaitement bien.
1: Des propos recueillis par Yelena Tomic. On évoquait l'Ukraine. Il a été l'un des hommes les plus influents du pays. Andriy Yermak, principal conseiller du président Volodymyr Zelensky jusqu'à sa démission en fin de l'année dernière, accusé de corruption. Accusation infondée, s'est défendu Andriy Yermak hier sur Telegram après une audience. Les procureurs le soupçonnent de faire partie d'un groupe de criminalité organisée qui aurait blanchi plusieurs millions d'euros par le biais d'un projet immobilier de luxe près de Kiev.
2: Des investissements vers l'Afrique plutôt que des aides et des prêts, c'est l'appel lancé hier par le président kényan William Ruto, dont le pays accueillait ces deux derniers jours le sommet Africa Forward.
1: Et ça s'est fini hier au terme d'une réunion entre une trentaine de chefs d'État et de gouvernement. La veille, un forum d'affaires était organisé avec 23 milliards d'euros d'investissements pour l'Afrique. Ces investissements ont donc été annoncés lundi.
2: Et vouloir régler des crises internationales sans l'Afrique, c'est une faute morale et politique, a estimé Emmanuel Macron.
1: Le président français l'a dit lors de ce sommet et puis il s'est aussi exprimé hier soir à notre micro ainsi qu'à celui de France 24 et de TV5 Monde. Un entretien à réécouter dans quelques minutes. Emmanuel Macron qui se dirige maintenant vers l'Éthiopie, c'est la dernière étape de sa tournée africaine. Il doit y rencontrer le premier ministre Abiy Ahmed à quelques semaines seulement des élections générales dans le pays. Et puis il doit aussi se rendre au siège de l'Union africaine, Marlène Panara.
3: Emmanuel Macron y prononcera un discours, une première pour le président français. Lors de sa précédente visite au siège de l'Union africaine en 2019, il s'était exprimé seulement lors d'une conférence de presse. Au programme également, une réunion tripartite avec Antonio Guterres, secrétaire général des Nations Unies, et Mahmoud Ali Youssouf, président de la commission de l'UA, pour parler des crises que traverse le continent, de la situation au Mali ou encore de la guerre au Soudan. Dans un autre domaine, il y sera aussi question du développement des énergies renouvelables. Avec le Premier ministre Abiy Ahmed, Emmanuel Macron prévoit de parler économie. En février, les deux pays ont signé un accord de restructuration de la dette ainsi qu'un nouveau programme de financement de 81 millions d'euros pour soutenir le programme de réforme macroéconomique en cours en Éthiopie. Selon le ministre éthiopien des Finances, le partenariat franco-éthiopien représente désormais plus de 600 millions d'euros d'investissement, dont plus de 300 millions sont consacrés au secteur de l'énergie. Marlène Panara, Addis Abeba, RFI.
1: Des rassemblements hier dans plusieurs villes en Argentine, notamment à Buenos Aires, où ils étaient des dizaines de milliers devant le siège de la présidence. Ils dénoncent les menaces qui pèsent selon eux sur l'université publique du pays, conséquence de la politique d'austérité budgétaire menée par le chef de l'État, Javier Milei. Mobilisation aussi en Bolivie. Ça fait deux semaines que ça dure, mais ça s'est intensifié hier, puisqu'on dénombre maintenant plusieurs dizaines de barrages routiers à travers...

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0: Remporté 1-0 par les Gunners, pas de quoi isola l'entraîneur de City.
1: On se concentre sur nous. J'ai compris ça de ma carrière, ne pas penser à ce que tu ne peux pas contrôler. C'est essentiel pour s'améliorer, réfléchir à ce que nous n'avons pas su faire pour être mieux placés dans cette bataille pour la Première Ligue. Bataille qui nous occupe toujours, dont ce qui compte, c'est ce qui vient. Crystal Palace.
0: Un dernier mot de basket, Julien, avec le succès des Spurs de San Antonio cette nuit en demi-finale de conférence face aux Timberwolves du Minnesota. Une raclée même. 126-97, 27 points, 17 rebonds pour qui? Victor Wembanyama, bien sûr. 3-2 dans la série pour les Spurs, à une victoire donc de la finale face aux tenants du titre, OKC. Okay, ici.
2: Plus qu'une. Merci Olivier Prand, à tout à l'heure.
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2: Il est 8h18 à Paris. RFI Matin change un peu ses programmes aujourd'hui au lendemain de la fin du sommet Africa Forward à Nairobi. Jusqu'à 7h, temps universel, notre entretien avec Emmanuel Macron à moins d'un an de la fin de son mandat. Quel bilan africain pour le président français? Emmanuel Macron était l'invité de RFI France 24 et TV5 Monde hier soir.
4: Monsieur le Président, bonsoir.
5: Bonsoir.
4: Nous sommes ici à Nairobi où s'achève, sous la pluie qu'on entend, le sommet Africa Forward, qui a réuni une quarantaine de chefs d'État et de gouvernement du continent. Sommet qui se veut le reflet d'une relation renouvelée avec l'Afrique. À mes côtés, pour vous interroger, Stéphane Ballon, France 24.
6: Bonsoir, Monsieur le Président.
5: Bonsoir.
4: Mounia Daoudi, RFI, Radio France Internationale.
7: Bonsoir, Monsieur le Président.
5: Bonsoir.
7: En 2021, à Montpellier, vous faisiez le choix de la rupture en vous adressant à la jeunesse et aux diasporas africaines. Aujourd'hui, à Nairobi, on est sur une formule un peu hybride, business, politique, dans un pays anglophone, une première. Est-ce que c'est la formule qui va permettre de rebâtir la relation entre la France et l'Afrique?
8: Alors, en tout cas, la réinventer et pleinement acté que c'est un partenariat d'égal à égal, c'est ce qu'on veut, avec des changements profonds qui sont opérés ces 10 dernières années. La relation entre l'Afrique et la France, elle est là, elle est très forte, par notre présence dans le continent, elle est très dans tous les domaines, elle est très forte par aussi des destins partagés, les diasporas dans notre pays. Donc ce lien, il est déjà très fort. Néanmoins, ce qu'on a voulu ici faire, d'abord c'est commencer par la jeunesse, hier, avoir des moments très forts sur la culture, sur le sport, sur l'économie. Et aujourd'hui, en effet, un sommet avec les dirigeants, pour la première fois des dirigeants d'entreprise, avec les chefs d'État et de gouvernement. Et au fond, avoir un agenda nouveau qui est co-dessiné. C'est-à-dire, on co-décide et on co-investit. Les termes, le langage change, mais au fond, on y reviendra sans doute. C'est aussi le fruit de 10 années de réinvestissement, de décisions profondes. Et quand on parle de la culture, quand on parle du sport, quand on parle de l'économie, d'une réinvention un peu de cette relation.
7: Alors vous parlez de réinvention, vous insistez sur une approche économique pour renouveler ce partenariat avec l'Afrique, mais compte tenu des contraintes budgétaires de la France, est-ce que vous avez les moyens justement de rivaliser avec des puissances comme la Chine ou les États-Unis?
8: Oui, résolument. D'abord parce que les États-Unis ont coupé bien plus massivement que nous leur aide, pour des raisons, eux, idéologiques. La France, après ma première élection, a beaucoup monté son aide publique au développement, avec une loi aussi pluriannuelle. La difficulté budgétaire, la réalité politique aussi, ont fait que les choix qui ont été faits par le Parlement ces deux dernières années ont plutôt rebaissé la courbe. Néanmoins, elle est supérieure à ce qu'on avait en 2017. Mais le plus important, c'est qu'au fond, et d'ailleurs le président Ruto l'a lui-même dit, c'est pas de l'aide budgétaire que demandent les pays africains avant tout. Ils veulent de l'investissement. Et c'est aussi une façon de changer complètement le logiciel. C'est pas nous qui venons vous dire, vous avez besoin de ça ou ça, on va vous mettre de l'argent. Avec souvent de l'incompréhension chez nous, de gens qui disent, attendez, on nous explique qu'il n'y a plus d'argent pour nos universités, nos écoles, vous allez dépenser cet argent-là à l'autre bout du monde. Là, c'est de l'investissement. De manière très concrète, hier, par la coalition d'investisseurs et d'entrepreneurs qu'on a amené ici, on a annoncé 23 milliards d'euros d'investissement. C'est de l'argent privé. Mais ça crée des emplois, ça change la vie. C'est pas le budget de l'État. Il y a eu 14 milliards d'euros d'investissement de nos entreprises françaises sur tout le continent africain, dans tous les domaines. Le digital, le numérique, l'agriculture, les infrastructures, l'énergie, etc. Et 9 milliards d'euros qu'on a mobilisés d'investisseurs et d'entrepreneurs africains sur leur continent. Parce que c'est un peu ça aussi la relation. Elle est partenariale. Et le forum qu'on a créé, cette coalition d'acteurs nouvelles, c'était des entrepreneurs français et africains ensemble pour la première fois. Donc vous voyez, c'est de l'argent privé, c'est des projets qu'on dessine ensemble, c'est du co-investissement.
5: Vous défendez donc, Monsieur le Président, une approche business, gagnant-gagnant, vous dites.
8: Pas que business, hein, parce qu'il y a sport, il y a la culture, elle est dans tous les domaines du jeu, mais qui est moins axée sur uniquement le sécuritaire et qui est moins axée uniquement sur le gouvernemental.
5: J'entends. Il y a tout de même une dominante économique dans ce sommet.
8: Oui, enfin, il y a en tout cas une vraie présence.
5: Effectivement, vous dites gagnant-gagnant. Aujourd'hui, un patron français qui souhaite se rendre en Afrique le fait facilement, mais l'inverse n'est pas vrai. Comment comptez-vous régler ce problème de visa, je dirais chronique, que soulèvent régulièrement les patrons africains ?
8: Alors, d'abord, on a beaucoup changé les choses ces dernières années en invitant régulièrement les patrons. On a créé à peu près des conseils d'affaires dans tous les pays. On travaille beaucoup aussi avec nos propres organisations, etc. Business France s'est structuré pour ce faire. Et donc, chaque année à Choose France, l'Afrique est présente avec des investisseurs et des patrons qui veulent venir investir en Europe. Et on leur réserve les meilleures conditions. Ensuite, on a créé un système avec justement à la fois Business France et le Quai d'Orsay pour permettre d'avoir des passeports, si je puis dire, ce qu'on appelait nos passeports talents, des segments très spécifiques où on donne des visas plus facilement, où on a facilité les choses pour les investisseurs, les chefs d'entreprise, mais aussi les talents qui sont identifiés pour des entreprises, qu'elles soient africaines ou européennes, avec des talents du continent, et pas seulement. Et là, ce qu'on est en train de faire, ce qu'on a lancé à ce sommet, c'est justement tout un travail, pays par pays, avec l'Union africaine, pour faciliter cette circulation. Ce matin, dans le débat qu'on a eu, qui était très intéressant, Aliko Dangote, je le cite comme ça, j'espère qu'il ne m'en voudra pas, mais il a assumé, c'est un des plus grands investisseurs nigérians sur le continent. Il a dit, moi, j'ai énormément de mal à me déplacer sur le continent africain. Et donc, ce qu'on reproche parfois à la France, c'est encore plus vrai entre les pays africains. Et donc, l'Union africaine va structurer une initiative de plus grande facilité de circulation de ses chefs d'entreprise et de ses investisseurs. Et moi, j'ai dit, nous, on va le faire aussi avec les Européens, pour que ce que vous êtes en train de créer, bah, les Européens aussi aient le segment miroir. Donc voilà, on continue de s'améliorer.
5: Oui. Vous insistez, Monsieur le Président, beaucoup sur l'importance de la jeunesse. Vous en avez parlé hier, vous en avez parlé aujourd'hui. Pourtant, aujourd'hui en France, un étudiant africain doit, j'allais dire, payer 16 fois l'équivalent des frais de scolarité qu'un étudiant européen paie. Est-ce que vous comprenez cette jeunesse qui vit cette situation comme une injustice, finalement ?
8: Alors non. D'abord, vous avez le droit de dire que parfois on fait des choses bien sans dire mais à chaque fois pour me... Je dis ça juste en hygiène collective, parce que sinon on a l'impression qu'on est toujours en défensive. En Europe aujourd'hui, si je compare la France avec l'Allemagne ou l'Angleterre, les études sont gratuites. Pendant mon premier mandat, on a même maintenant fait que les études sont gratuites et qu'on ne paye plus la sécurité sociale pour un étudiant français. C'est vrai aussi pour un étudiant communautaire, c'est vrai aujourd'hui pour un étudiant non communautaire. Aujourd'hui, un étudiant africain qui va dans une université anglaise ou allemande ou italienne, il paye beaucoup plus cher que chez nous. Je parle même pas...
4: 16 fois plus ?
8: Non, mais il paye beaucoup plus cher que chez nous. Aujourd'hui, ce à quoi vous faites référence, c'est que, et c'est une très bonne chose, on permet aux universités de faire payer les étudiants non communautaires. Mais c'est normal. Parce que le choix collectif qu'on fait en France, c'est de dire un étudiant ne paye pas, c'est le contribuable qui paye. Mais le contribuable français, il n'a pas dit « je vais payer les études de tous les étudiants du monde d'où qu'ils viennent ». Et moi, partout où je vais dans le monde, j'ai beaucoup d'étudiants qui me disent « Elles sont bien les études chez vous si elles ne coûtent rien ?» Parce que quand je vais dans une université au Canada, elles coûtent de l'argent, beaucoup plus. Quand je vais dans une université américaine, j'en parle même pas. En Chine, en Inde, on est l'un des seuls pays au monde où l'université est gratuite. Il faut arrêter de vivre dans ce dogme ou ce fantasme. Donc, on préserve...
4: Pour les étudiants africains.
8: Mais je le dis, les étudiants africains, ce sera pays par pays, les universités feront leur choix, mais il y a peut-être des universités qui feront payer plus cher qu'aujourd'hui, qui est zéro. Mais elles feront néanmoins payer souvent beaucoup moins cher que les autres pays européens. Et à côté de ça, on a encore un système de bourse par Campus France et par nos universités. Donc la France, avec cette réforme, demeurera l'un des pays les moins chers au monde pour son système universitaire.
4: Autre
8: Mais il faut être simplement cohérent avec nous-mêmes. C'est que les contribuables français, ils ne payent pas pour que les études soient gratuites pour la terre entière.
4: Monsieur le
8: Président.
4: Parce
8: que c'est vrai dans aucun autre pays au monde. Donc ça ne peut pas marcher. Par contre... On veut continuer d'accompagner des talents qui viennent du Kenya, qui viennent du Sénégal, qui viennent de la Côte d'Ivoire, qui sont identifiés avec les universités, choisis par les universités. Et à ce moment-là, l'université peut les sélectionner. Elle peut décider de ne pas leur mettre de droit. Campus France peut accompagner. Et on continuera d'avoir une politique très attractive.
4: Autre préoccupation de la jeunesse africaine, la réforme du franc CFA. Vous avez dit que vous avez fait le job, que c'est aux Africains de décider. Est-ce qu'ils ont vraiment le choix quand le taux de change est fixé par la BCE, la Banque Centrale Européenne, quand le franc CFA est toujours utilisé au Sénégal, au Mali, au Burkina Faso? Pourquoi la France continue-t-elle de maintenir cette garantie de convertibilité?
8: Alors, d'abord, je ne me suis pas exprimé comme vous l'avez dit. Moi, j'ai, dans la session qu'on a fait tout à l'heure sur l'économie, dit exactement ce que tout le monde avait à faire. J'ai dit, si on veut avoir plus d'investissements en Afrique, il faut que, très clairement, on ait une architecture financière internationale plus efficace, mieux utiliser l'argent public qu'il y a dans toutes les institutions, Banque mondiale, FMI, Banque de développement, Banque régionale, et qu'elle déclenche de l'argent privé. Ensuite, ce que j'ai dit, c'est que nous, Européens, là, on doit faire le job qu'on n'a pas bien fait, c'est que les règles, aujourd'hui, de solvabilité, les normes qu'on met en place, désincitent beaucoup d'institutions à investir sur le continent africain. Beaucoup trop. En particulier dans le secteur financier. Donc ça, c'est une réforme à laquelle j'appelle. En particulier en
4: Est-ce
8: Europe.
4: Est-ce qu'il ne faut pas aller au bout de cette réforme de 2019 pour
8: éviter... attendez, mais je réponds à votre question, mais c'est pour rétablir les choses...
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Ode au plus bel être humain. Cela s'est passé il y a un an et demi et je ne l'ai connu qu'une semaine. Nous nous sommes rencontrés le jour de mon 42e anniversaire et il m'a donné le cadeau le plus curieux qui soit, peut-être parce qu'il ne savait pas que c'était mon anniversaire. Un petit livre avec à l'intérieur les noms, les photos, les biographies et les derniers mots de tous ces jeunes Tibétains qui, ces dernières années, se sont immolés par le feu pour protester contre l'occupation chinoise. Un par page. Il y en a à présent plus de 100, a-t-il dit avec un sourire triste. Deux de mes neveux l'ont fait. Il m'a montré leurs pages. Je les regardais sans rien dire, dans un grand théâtre de verre extrêmement beau donnant sur le fjord. Au loin, des sommets montagneux recouverts d'une fine couche de neige poudreuse. On était à Reykjavik, on était en septembre. Nous étions là pour participer au congrès annuel de PEN International, l'association mondiale d'auteurs qui défend la liberté d'expression. Il était depuis peu vice-président du département de PEN pour les écrivains tibétains en exil. J'étais présent en tant que président de PEN Flandre. Peu d'associations me sont aussi chères que PEN, mais j'ai décidé ce soir-là d'aller manger seul. Il y a souvent tant d'agitation pendant les congrès que je préfère manger seul, surtout le jour de mon anniversaire. Je me suis niché dans un recoin d'un restaurant intime, plongé dans la pénombre, et j'ai commencé, après avoir commandé, à lire sa brochure. Des jeunes de 19 ans étaient descendus dans la rue, pas pour déclencher des émeutes, mais pour s'asseoir dans la position du lotus et s'asperger d'essence et de silence. 42 ans à Reykjavik, ai-je pensé. Les jours suivants, le congrès s'est déroulé comme se déroulent les congrès, parfois passionnants, parfois d'un ennui insondable, parfois spirituel. Je voyais Lobsang, toujours occupé avec un tas de gens. Il écoutait, parlait, sortait un autre exemplaire de son livre, du sac suspendu à son épaule, échangeait des expériences et des adresses mail. Il était infatigable et pourtant très calme, très paisible. Un vieil esprit dans un jeune corps. Pendant les pauses, nous allions chercher un sandwich à un comptoir et buvions du thé ensemble. J'avais 8 ans de plus que lui, mais je me sentais si jeune à côté de lui, si insignifiant aussi. Pas certain que c'est ce qu'il aurait voulu. Je suppose que je n'étais pas le seul. Il produisait une impression inoubliable sur tous ceux qui lui adressaient la parole. Son visage exprimait la mélancolie, mais sa tristesse ne l'avait pas rendu amer. Il avait été moine bouddhiste au Tibet, avait traversé l'Himalaya à pied, avec une 50aine de personnes en tennis. Certaines étaient mortes en route de froid, sous les balles des tireurs d'élite chinois, pour se rendre dans le nord de l'Inde, à Dharamsala, auprès du Dalai Lama. Cela faisait près de 20 ans qu'il n'avait pas vu sa mère ni les autres membres de sa famille. Certains étaient morts à présent. Son pays, son amour, ses neveux, tous perdus. À Dharamsala, il faisait des recherches sur les textes en vieux tibétain et se mobilisait pour le droit à la liberté d'expression. Et il était exceptionnellement doux, pas seulement gentil ou sympathique, ce qui ne peut être qu'à l'extérieur, mais empli d'une sincère commisération, un mot que nous utilisons trop peu souvent en néerlandais. La liberté d'expression est un bien immense. Elle s'applique aussi aux propos qui peuvent offenser, choquer ou déranger, comme l'a affirmé la Cour européenne des droits de l'homme dans un jugement important. Mais ce n'est pas parce qu'on a un droit qu'on est obligé de s'en servir. La commisération exige souvent plus de courage que la contre-attaque. Jamais les expressions de haine en ce monde ne s'apaisent par la haine, a dit Bouddha il y a 25 siècles. Mais elles s'apaisent lorsqu'on éprouve
pas de haine. C'est une loi séculaire. Après le congrès, nous avons voyagé dans les environs pour découvrir quelques sites incontournables à l'intérieur des terres. Je n'avais pas eu envie de participer à l'excursion obligée du congrès. Lobsang l'avait trouvé trop cher. Son voyage depuis le nord de l'Inde jusqu'en Islande avait déjà coûté une fortune. Nous nous sommes donc mis en chemin dans une vieille voiture de location que j'avais dégotée. Nous avons quitté la ville et vu des chutes d'eau, de la lave, de la mousse, des geysers et des souvenirs. Nous circulions en voiture, nous nous promenions à pied, nous mangions quelque part en route et dessinions des cartes de nos pays au dos de nos sets de table. Nos conversations portaient sur la politique et la poésie, l'amour et l'amitié, la littérature et la liturgie. Et nous savourions les environs. La nature était vraiment époustouflante. Nous ne parlions pas beaucoup lorsque nous contemplions d'infinis paysages, d'une infinie beauté. Et moi, gratitude, douceur, la terre c'était ça aussi. En février dernier, son corps a été retrouvé sous un viaduc en construction à Delhi. Il s'est avéré qu'un moine tibétain avec lequel il travaillait à une traduction l'avait poignardé. Jalousie, passion, élimination politique commanditée par la Chine, meurtre par un tueur à gages. L'assassin en question s'est suicidé aussitôt après en se tranchant la gorge avec le même couteau qu'il venait d'utiliser pour frapper à 10 reprises mon ami. Tout ce qu'il me reste de Lobsang Shokta est l'écharpe en soie blanche qu'il m'a donnée des deux mains à Reykjavik. Non, ce n'est pas vrai. Tout ce qu'il me reste et le souvenir de sa lumière. Il transportait tant de lumière avec lui. Il transportait tant de lumière.

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Rappelle-moi les paroles, une émission de Radio Dragon qui vous propose une playlist de chansons françaises des années 30 aux années 80. Nous avons commencé avec Stefano qui interprétait Valenciano, qui est un passo doble assez chaud. Première chanson, premier artiste, Marcel Parisis, peu connu, 1931, Quand on n'est pas riche. Chansons qui sont intéressantes parce que, bon, elles paraissent peut-être un peu bébêtes, mais néanmoins, elles sont proches de la vérité, sans aucun doute, et à ce titre, sont émouvantes.

Et puis un succès parmi les succès, chanté par Georges Ulmer, qui est d'origine suédoise, qui a un léger accent, Un monsieur attendait. Ça a été chanté, rechanté, tout ce qu'on veut. Et lui, le chante en se détachant un petit peu du reste.

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1: Édith Piaf, dans ses grands moments, dans ma rue qui a l'originalité d'être sur un fond jazzy, ce qui n'est pas forcément l'habitude d'Édith Piaf, c'est très écouté.

Un crooner d'entre les crooners, Henri Salvador, qui est antillais, qui a chanté dans plusieurs genres, celui qu'on va entendre, donc chanteur de charme, et puis humoristique. J'ai tant rêvé, je pense que quand on est une femme, ça doit être très difficile de résister à un tel registre. Henri Salvador.

Barbara, une fois de plus, il est question de pluie, cette fois c'est pas sur Nantes, c'est ailleurs, peu importe. Il s'appelle Pierre, 1965, très, comment dire, c'est pas une de ses grandes chansons, mais elle est très à l'aise, et la musique est très travaillée.

On reste dans les années 60 avec Léo Ferré. Léo Ferré qui a une chanson là, très travaillée au niveau des paroles. La mémoire et la mer, faut l'écouter attentivement pour l'apprécier. La mémoire et la mer.

Gaspard m'a dit que Radio Totchka était l'équivalent du crieur d'autrefois, celui qui déclamait les annonces officielles sur la place publique et que l'on appelait le glas-chataille. Un mot aussi magnifique qu'intraduisible, qui vient de glace, la voix, et que l'on trouve aussi dans d'autres langues slaves. Est-ce que je ne serais pas devenu moi-même une sorte d'ethno-glas-chataille, clamant à la ronde qu'il est à la recherche de toute information disponible, même la plus banale et insignifiante, sur cette radio portée disparue? C'est ainsi que lorsque je pose les pieds pour la première fois dans le village de Starojelezare, à 30 km au nord de Plovdiv, j'ai l'impression d'être précédé par l'écho de ma propre voix.

0: Tarou Djelezare, 28 mai 2022, 14h.
1: Voilà, donc là on arrive à la mairie de Starogelzare. On a rendez-vous avec Minka et avec Gospodin Kmet.
2: Gospodin Kmet, Ilya Tonov.
0: Minka, c'est la directrice de la maison de la culture. Ilya, c'est le maire, qui me propose directement de visiter l'ancien studio de Radio Tochka. Donc il y avait la radio Tochka ici.
3: Oui, ça marchait, mais maintenant, et comment on travaille avec ça, je n'ai aucune idée. Oui, c'était à la poste, puis on l'a déplacé à la mairie.
4: C'est
3: le microphone où on faisait les annonces du village, les choses du quotidien, par exemple le versement des retraites.
1: Donc là voilà, on est dans une pièce, un débarras de la mairie, hein, de Starogelzare, et on voit le Radio Vesel, c'est-à-dire tous les équipements de diffusion. Il y a une platine, une petite, ce qui ressemble à une petite table de mixage, il y a un ampli, il doit y avoir une sorte d'autoradio là, voilà, qui est encastré dans la platine. Il doit y avoir un ampli avec un vu-mètre avec les décibels, donc on voit différents boutons de contrôle. C'est marqué Starogelzare, donc ça veut dire que c'est l'appareil qui appartient au village. Et puis là, ce que l'on voit, c'est un tableau électrique. Il y a un micro aussi au-dessus de l'ampli.
3: Si vous voulez, on peut essayer d'allumer.
1: Allez, on va ressusciter Radio Tochka.
5: Нашето предаване на местния радио Възел започва. Тази вечер пред микрофона ще бъде доктор Едито или председател на ТКС-то.
6: Ние българите.
7: Bonsoir, chers auditeurs. Notre émission du studio radio local commence. Ce soir, devant le micro, nous accueillons le docteur qui représente le TKZC, la coopérative.
1: Là, c'est Velio Isaev, le dernier à avoir parlé dans ce micro. Il y a 80 ans passés, il s'amuse encore à me faire une annonce dans le style de Radio Tochka. Bay Velio, ainsi qu'on l'appelle, est né à Starogelzare, où il était facteur, et a animé le Radio Vesel pendant 20 ans. On se rencontre en compagnie de sa femme et de sa petite-fille, et il a l'air un peu surpris de mes questions, mais pour moi, c'est comme si je pénétrais enfin dans le paysage sonore de Radio Tochka.

0: prononcé Velio Issaev.
1: Je m'appelle Velio Issaev. Jusqu'à il y a 20 ans, j'étais à la poste et à l'époque, ils m'ont proposé de m'occuper du Radio Vesel. Avec les représentants de la culture, on a commencé des réunions, des discussions, et il a fallu se présenter à un concours. Ils m'ont envoyé un programme, j'ai réuni les éléments, je les ai envoyés, et il se trouve que j'étais le meilleur. C'était comme ça, je dirigeais la radio, les gens étaient habitués. À Staro-Gelezare, il y avait à peu près 400 radio Tochki. Il y en avait dans chaque maison. Il y avait des gens, maintenant il n'y en a plus, il y avait 1200 habitants. Il y avait différents programmes, les pompiers, les questions de santé, la production agricole, des concerts. Et les gens étaient habitués à nos émissions, c'est la vérité. Ils savaient que le mercredi, le médecin va parler, par exemple. Ils attendaient le mercredi à 7h du soir que l'émission débute. Ou alors le samedi, il y avait un concert pour la coopérative et on nous amenait une liste et pour telle brigade, tel groupe, on passait une chanson le soir, un tel salut, un tel, etc. C'est ce qu'on faisait d'habitude, des choses ordinaires. Sur la place, il y avait une grosse radio. Et les gens s'asseyaient sur un banc et écoutaient. Allez, on va voir de quoi ils vont parler. Allez, c'est quoi les nouvelles? C'était bien. Les gens aimaient la musique traditionnelle. Tout le village aimait ça. Pas comme en ville à Hissar ou Plovdiv. Ils étaient habitués à la musique populaire. Rien d'autre ne les intéressait.
2: Ce Radio Vesel, il était comment ?
1: Une petite pièce avec un microphone, un amplificateur, tu l'allumes et tu commences.
2: Il y avait de grands événements pour vous ?
1: Il y avait des choses importantes pour nous. Par exemple, pour la Saint-Trifon, la fête des viticulteurs, Trifon Zaresan, il y avait toujours des Cubains. On avait des liens.
2: Mais vous avez vécu le changement politique. C'était comment ?
1: On ne s'occupait pas de la politique. Simplement, on mettait les affaires étrangères de côté. Pour nous, c'était des étrangetés, des choses pas d'ici. Pour nous, le plus important, c'était l'événement du jour au village. Vous voyez, la radio, c'était écouté par beaucoup de gens, certains avec de l'éducation, d'autres avec juste un niveau élémentaire, ou même pas. Nous, on est comme ça.
2: C'était donc lui, le glashatai du village. Celui qui transmettait les messages, avec son accent du coin, ses préoccupations très locales, sa modestie, mais peut-être aussi sa méfiance vis-à-vis de mes questions. J'ai compris plein de choses sur sa distance, plusieurs fois répétées, à la politique, la culture, l'éducation, la ville. Mais quelque chose me chiffonne. J'aurais voulu en savoir plus sur les contraintes, la censure, la propagande. Est-ce qu'il n'y avait pas de temps en temps un petit coup de fil, avant ou après une émission ? Enfin, vous voyez quoi. Avant qu'on se sépare, je relance une dernière fois. Et vous ne vous rappelez pas qui s'occupait de Radio Tochka avant vous ? Et là, il me dit que dans les années 60, il y avait un certain Bai Boncho qui faisait de très bonnes émissions. Un homme très sérieux, du parti. qui était passé par l'URSS, où il s'était marié avec une femme russe. Autant dire que sur Radio Tochka, il ne se privait pas de rappeler aux villageois leurs responsabilités dans l'édification du socialisme, ni d'accuser les coopérateurs d'arriver en retard ou de dormir au travail. Bref, ce Bai Bongcho, c'était un fervent communiste, un critique au sens de l'époque. Et puis, les temps ont changé. Et comme conclut Velio, nous, on n'était plus doux. Il n'y avait plus de sens à faire ça. Oula, 18h30. J'ai juste le temps de faire un saut à l'épicerie pour acheter quelques kebabchés. Ce soir, c'est moi qui fais le barbecue dans le jardin de l'hôtel. Et on a invité les mamies du village. Les babies, quoi.

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2: Ah, elles sont venues toutes les sept. Et en costume folklorique, s'il vous plaît. Au programme, grillade, salade, rakia, bien sûr, blagues, chansons. Je leur demande si elles aimeraient écouter quelques vieux jingles de radio. Et s'il y a quelques infos à glaner, bah tant mieux.
3: 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Едно, на две, снимете ръцете по обратния път до изходното положение. Готови? Почнете.
2: Vous vous rappelez de ça?
4: C'était à 6h00.
2: La gymnastique matinale. Vous la faisiez?
4: On la faisait, mais on avait un peu la flemme. À l'école, ils nous obligeaient à le faire.
2: Imaginez-vous, des milliers d'auditeurs qui effectuent les mêmes mouvements devant leur radio, au rythme des instructions et de cette musique désuète. Grosse journée et belle soirée. Mais demain, il faut être d'attaque. On part pour Karlovo, à plus d'une heure de route au nord, au pied du Balkan, la fameuse chaîne de montagnes qui sépare la Bulgarie d'est en ouest. J'ai rendez-vous avec Anna, une ancienne journaliste radio, contactée par Miroslav, lui-même contacté par Megui. Quand je vous parle de réseau...

0: Karlovo, le lendemain.
1: Allô, gotovo l'ici? Aïe, slizaj, čakamete.
2: Voilà, donc nous avons rendez-vous avec Anna dans le Čitalište de Vasilevski de Karlovo. Et nous continuons notre enquête sur Radio Točka.
3: Anna Radioto. Anna la radio, comme on la surnomme. Elle est née en 1934 à Karlovo et elle a fait toute sa carrière à la radio locale dès 1952 et quasiment jusqu'à la fermeture en 2006.
4: Je m'appelle Anna Papukcheva et j'ai travaillé 47 ans dans le Radio Vesel local, notre petite radio de Karlovo. On l'appelait comme cela, Radio Karlovo. Elle a été créée le 1er mai 1945. J'ai commencé avec un concours. 14 personnes étaient candidates. On en a sélectionné 7. On nous a donné un thème à travailler. Moi, j'étais très bonne en littérature à l'école et au lycée. Et on est resté seulement 2 à la fin. Et l'étape suivante, c'était de parler au micro. Et j'ai gagné avec ma diction claire. Au début, on ne faisait que des annonces qu'ils nous donnaient de la mairie, du conseil. Après, on nous a dit qu'il fallait qu'on ait un programme. Mais je ne savais pas. Je n'avais pas de formation et j'ai commencé par lire des articles de journal et même les slogans. Vive le 1er mai, vive le 9 septembre, vive le Parti communiste. Et je les lisais.
3: Quarante-sept ans de radio, 3 heures d'entretien. Anna, c'est une mémoire exceptionnelle, mais c'est aussi une avalanche de souvenirs qui se perdent dans une infinité de détails. Faut reconnaître que c'est souvent comme ça avec la mémoire. Une idée en entraîne une autre. Le récit se construit en temps réel. On passe par des détours, des méandres. Certains faits, certaines dates ne coïncident pas toujours. Mais en sortant de l'entretien, je comprends une chose. En tant que journaliste local, Anna était à la fois très proche et très critique du pouvoir. Quoi de plus logique? Comment faire autrement dans sa position avec sa fonction? D'un côté, elle scénarisait les retransmissions des défilés officiels pour mettre en valeur les entreprises d'État. De l'autre côté, elle avait créé un programme humoristique et satirique, tout de suite censuré par les autorités. D'un côté, elle était perçue et se percevait elle-même comme une sorte de célébrité locale. De l'autre, elle n'hésitait pas à passer de la musique d'église à l'antenne. Et ça continue après le changement de régime, lorsqu'elle se retrouve sous la pression de partis concurrents, voire ennemis, tout en me disant « Ils avaient peur de moi parce que je n'hésitais pas à dire la vérité et que les gens m'écoutaient ».

0: En écoutant Bae Velio et Anna Radioto, je comprends que cette petite boîte en plastique qu'on appelle Radiototchka est bien plus qu'un objet anodin posé sur une étagère. De même que le son n'est pas qu'une onde, une voix n'est pas qu'une vibration des cordes vocales. Sous leurs airs neutres ou inoffensifs, les voix de Radiototchka étaient toujours politiques, jusque dans leurs intonations, leurs accents. Elles incarnaient la localité, elles s'identifiaient à leurs auditeurs. Tout comme le Glashatai dont je parlais en début d'épisode, ces voix contribuaient à faire exister les choses. Le sens et l'effet de ce qu'elles disaient dépendaient de l'endroit et du moment d'où elles parlaient, de l'oreille qu'on leur prêtait, du statut social qu'on leur accordait. Mais ce n'est pas tout. Au travers des nouvelles les plus anodines, un reportage sur la fête du village, l'interview du vétérinaire, les résultats de la coopérative, par tous ces petits riens diffusés à bas bruit, peut-être que Radiototchka se tenait dans les interstices de la société communiste, entre docilité et résistance, contrôle et subversion, comme une sorte d'infrapolitique du son.
1: C'était à la poursuite de Radiototchka, un feuilleton ethno-radiophonique signé par Olivier Givre, recherche, écriture, prise de son, traduction, voix, et Raphaël Cordray, réalisation, prise de son, montage, mixage, musique et voix. Doublage, Annie Cordray, Aurélie Darbouret, Damien Faure, Dushan Kazik, Rodica Paushan, Christo Popov, Ekaterina Chakarova, Maria Stoeva. Une création réalisée avec le soutien de l'Université Lumière Lyon 2, Direction Sciences et Sociétés, Recherche et Études Doctorales, le Programme de Soutien aux Sciences Partagées du CNRS Sciences Humaines et Sociales, l'École Française d'Athènes, l'UMR EVS CNRS 5600. Avec le concours de la compagnie Microphone Création Sonore, la Radio Nationale Bulgare, la Fabrique des Écritures Ethnographiques, Radio France Internationale, Réseau CréaBalk, Créative Balkan. Les auteurs remercient toutes les personnes rencontrées lors de cette enquête et celles qui ont soutenu cette aventure. Et plus particulièrement, Meglena Slatkova, Marina Choliak, Dravko Gorgiev, Zvilen Kostadinov, Krasimira Krastanova, Velizar Izaev, Claire Mandon, Zahiri Milenkov, Rumiana Nikolova, Anton Orouche, Anna Papucheva, Maya Pelovska, Boris Petrik, Antoinetta Radoslavova Doicheva.

0: Ouais meuf, juste pour te dire, j'ai grave mal à la chatte, on peut s'en parler bientôt ?
1: Oh, mais c'est trop bien comme sujet de podcast ! Miaouh ! J'ai mal à la chatte, le podcast qui parle de disparus. Bonjour !
2: Hello !
1: Moi c'est Lucie, je suis journaliste et militante féministe.
0: Ah ouais, carrément.
1: Oui, carrément, j'annonce.
0: Moi, c'est Mathilde et je suis conseillère conjugale et familiale au planning familial des Deux-Sèvres. C'est à Niort, pour ceux qui savent pas placer les Deux-Sèvres.
1: Et aujourd'hui, on va vous parler de Disparunies.
0: Les Disparunies. Aïe, aïe, aïe.
1: Jingle.
0: Disparunies. Oui, oui, oui.
1: Les Disparunies, c'est les douleurs vulvaires vaginales pendant le sexe.
0: Ouais.
1: Et t'es un peu une experte parce que...
0: J'ai mis la casquette.
1: T'as mis la casquette parce que t'as... travailler sur ce sujet, on va y revenir. Et moi, je n'y connaissais rien.
0: Oui.
1: Et du coup, j'ai fait des petites recherches parce que je ne connaissais pas bien le concept et je suis allée sur Internet. Et qu'est-ce qui se passe quand on va sur Internet et qu'on google ce genre de terme ? Bah, la caverne d'Ali Baba, en fait. Mmh. Bon, déjà, il faut connaître le mot disparonie. Voilà, c'est pas tout le monde. C'est pour ça que nous, on a appelé notre podcast « J'ai mal à la chatte ». Donc, sur Internet, il y a beaucoup de choses. Il y a à boire et à manger. Et il y a surtout beaucoup de gens qui veulent t'aider. Qui veulent te dire comment faire pour te guérir. Et ça va être l'objet de notre discussion aujourd'hui sur « Et si on arrêtait de se changer ?» On est là pour vous dire « Lâchez-nous la vulve ». On est là pour niquer un peu le SEO, le référencement Google sur les disparunies.
0: Ouais. Et, peut-être niquer le patriarcat aussi, parce que bon, ça, c'est toujours le petit bonus.
1: Au passage. Et voilà. Et on apprend un petit peu plus sur les douleurs vulvo-vaginales. Est-ce que tu peux, toi, nous dire ce que c'est les disparunies? Pourquoi tu t'es intéressée à ce sujet et pourquoi t'en sais un peu plus que la moyenne des gens?
0: Du coup, dans le cadre de ma formation de conseillère conjugale et familiale, j'ai choisi de faire mon écrit pro sur, à la base, c'était le vaginisme. Je me suis interrogée sur comment, en tant que CCF, on peut accompagner sur le vaginisme. Parce qu'en fait, je me rendais compte qu'il y avait plein de gens autour de moi qui étaient touchés par le vaginisme. Mais tout le monde était un peu en train de se dire, OK, le diagnostic, il n'est pas posé, on ne sait pas quoi faire, on tente plein de trucs, ça coûte un bras.
1: Oui, c'est ça. Parce qu'en fait, donc, le vaginisme, c'est un peu la big star des disparunies. C'est le mot qu'on entend le plus.
0: Un peu le mot valise, quoi.
1: Un peu le mot valise. Et du coup, c'est même ça un peu qui t'a interloqué au début. Tu t'es dit... Qu'est-ce qu'il y a derrière ce mot, en fait ?
0: Bah ouais, qu'est-ce qu'il y a ? Et puis en fait, est-ce que c'est vraiment le bon mot ? Bon, à la limite, je me suis rendu bien vite compte qu'on s'en branle un peu, je crois, que ce soit le bon mot.
1: Ouais.
0: L'idée, c'est de se dire que dès qu'on parle de vaginisme ou qu'on dit « j'ai peut-être un vaginisme », en fait, ça veut juste dire qu'on a mal. Et juste, déjà ça, c'est une info en tant que telle.
1: Ouais.
0: Et à partir de là, en me posant la question, je me suis rendu compte que le vaginisme, des fois, c'était le bon terme et des fois, c'était dans la grande famille des disparunies. Et du coup, en fait, c'est là où j'ai commencé un écrit sur c'est quoi les disparunies et comment est-ce que c'est pris en charge, surtout.
1: Ouais.
0: Parce qu'on se rend compte que on s'est pris en charge de manière assez aléatoire, ça coûte de la thune et il y a un peu de blabla mytho autour de tout ça.
1: On y reviendra. Et du coup, dans le cadre de cet écrit pro, t'as interrogé des gens, des vrais gens.
0: Ouais.
1: Raconte.
0: J'ai interrogé une trentaine de personnes sur ces sujets, de 18 ans à 70 ans. Et je leur ai demandé à chaque fois, est-ce que t'as mal à la chatte ? Déjà, hein. Où t'as mal à la chatte ? Et comment ça s'inscrit dans ton parcours ? Qu'est-ce que t'as fait pour vivre avec ça ? Pour essayer d'aller mieux ? Pour voilà, c'est quoi ton histoire, en fait ?
1: Ouais. Et en fait, j'ai l'impression que dans beaucoup de témoignages, c'est un truc qui ressort. En fait, je sais pas si je corresponds bien. Enfin, c'est qu'en fait, c'est tellement un mot valise qu'il y a plein de réalités différentes derrière. Est-ce que tu peux citer, on va dire, les disparunies les plus connues ? Parce qu'on dit vaginisme, mais en fait, en réalité, c'est des disparunies. Enfin, voilà, lesquelles sont les plus connues ?
0: Alors, je vais faire une liste, mais elle va pas être exhaustive.
1: Wow.
0: Et de toute façon, avec Lucie, on va produire un livret qui sera issu de mon écrit pro avec une liste beaucoup plus détaillée et technique des disparunies. Comme ça, l'idée, c'est que vous ayez un outil pour...
1: Qui sera
0: gratuit, bien sûr.
1: En fait, ce podcast, on va pas vous vendre des baumes vulvaires.
0: Non.
1: On va pas vous chercher des solutions. Et on va pas vous faire payer. Donc voilà.
0: Déjà, on pose ça là.
1: Voilà.
0: Pas de charlatanisme ici. Non. Donc, les disparunies, qu'est-ce que c'est ? Et voilà, des mots comme ça, ce que c'est. Alors, les disparunies, c'est considéré comme un trouble sexuel. Donc, ça touche la vulve, le vagin. En fait, c'est toutes les douleurs qui tournent autour de cette zone pendant le sexe.
1: Ok. Voilà.
0: Ça peut parler aussi des pénis, mais nous, on fait vraiment personnes à vulve. Ce sera notre podcast, les personnes à vulve. On peut parler de clitodynie. Donc c'est toutes les douleurs autour du capuchon ou du gland du clitoris. On peut parler de vestibulodynie, donc au niveau du vestibule, de vulvodynie au niveau de la vulve. On peut parler donc de vaginisme aussi. On peut parler de cystite. On peut parler de sécheresse vaginale. On peut parler de plein de choses, de mycose. On peut parler.
1: Et ça c'est hyper intéressant parce qu'en fait, je suis pas sûre que les personnes à vulve qui souffrent de mycose, de cystite, de vaginisme, de vestibulodynie, se pensent appartenir à la même famille, la même grande famille des dyspareunies, en fait.
0: Voilà. Bah non, puis alors, pardon. Vas-y.
1: Non, mais alors qu'elles partagent souvent pour les cystites à répétition, les mycoses à répétition. En tout cas, j'imagine que répétition c'est un peu important, mais elles partagent souvent cet état de fait, on va dire problème, mais de fait d'avoir des douleurs pendant les rapports sexuels, quoi.
0: Bah ouais, carrément, elle partage ça, et tu te dis répétition c'est un mot important, oui et non, parce qu'en fait une dyspareunie elle peut apparaître une fois, être désagréable et repartir après,
1: ouais.
0: Et des fois en fait ça va s'inscrire différemment sur le court ou long terme selon la vie des personnes.
1: Mais je pensais à une chose, c'est aux chiffres, en fait c'est pas très clair, il y a plein d'études, mais j'ai l'impression que en pourcentage de personnes qui vont vivre des dyspareunies dans leur vie, de ce que j'ai lu, c'est entre 5% et 80% des femmes au long de leur vie. Enfin, comment tu t'en es sortie, toi, de ces chiffres-là?
0: Eh ben, je les ai pris un peu avec, j'allais dire avec dyspareunie. Non, c'est pas le mot. Je les ai pris avec, comment on dit? Bon, bref, je les ai pris avec des pincettes ces chiffres. Déjà, il faut prendre en compte que il y a quand même plein de gens qui n'en parlent pas. Donc, comment on comptabilise des douleurs qui ne sont pas nommées et du coup qui peuvent pas être comptabilisées. Et puis il y a des douleurs qui sont mal diagnostiquées. Donc du coup pareil, ça va pas rentrer dans le chiffre. Et en plus, on a tendance à avoir des chiffres par exemple sur le vaginisme, des chiffres sur des fois les vestibulodynies, mais on n'a pas des chiffres globales qui comprennent les mycoses. Des fois, il y a aussi des dyspareunies qui sont dues à des IST, et ça, du coup, on va pas non plus les compter dedans. Donc, en fait, les chiffres, c'est difficile de prendre en compte. Moi, ce que je peux dire comme chiffre que je trouve intéressant, c'est que il y a une femme sur six qui dit ressentir cet inconfort, donc une dyspareunie dans sa sexualité, et qui décide quand même d'avoir des rapports sexuels.
1: Ouais.
0: Donc, il vit avec ces douleurs-là. Voilà. Donc, ça.
1: Ce sera l'objet d'un. Je crois même d'un épisode entier des douleurs et du sexe, notamment.
0: Oui. T'es en train de dire que je suis en train de spoiler?
1: Pas du tout. C'est moi, je fais du teasing. Un épisode à venir où on parlera complètement de sexe tout le temps.
0: Ouais, du cul.
1: Et du cul nul.
0: Ouais,
1: du cul qui fait mal.
0: Ouais. Et du cul, des fois, qu'on préférait ne pas faire.
1: Ouais.
0: Bon.
1: Bon. On peut partir sur une femme sur deux.
0: On peut partir. En fait, si on se rend compte que les dyspareunies c'est hyper large, bah en fait peut-être que à l'échelle individuelle on peut se rendre compte qu'on a eu au moins une fois mal à la chatte et on a quand même eu des rapports alors qu'on avait mal à la vulve ou à l'intérieur du vagin.
1: Ouais.
0: Donc je pense qu'une femme sur deux, même si c'est un chiffre qu'on va dire qui est sorti de notre cul. Hein.
1: Ouais, mais tout à fait. Voilà. J'ai un jeu de mots, je l'ai noté.
0: Vas-y.
1: Je peux y aller?
0: Bah ok.
1: Est-ce que tu dirais qu'on a du mal à mettre le doigt dessus?
0: Oui, je dirais qu'effectivement, on a du mal à mettre le doigt dessus. C'est très pertinent ce que tu dis.
1: Ouais, allez, d'accord. Donc, on a du mal à mettre le doigt dessus. Ce qui revient beaucoup quand on parle de dyspareunie, en tout cas de vaginisme, encore une fois, big star des dyspareunies, c'est l'errance médicale. J'ai vu un chiffre sur les vestibulodynies, source à vérifier.
0: Ah, d'accord. Ou non, vraiment, on va vérifier.
1: Non, j'ai vu une source.
0: Ouais.
1: On la vérifiera si elle est fausse.
0: Et on la mettra dans les.
1: On la mettra dans les
0: bio là, du podcast de l'épisode.
1: Pour les vestibulodynies, 5 ans en moyenne d'errance médicale.
0: Ah, bah ouais.
1: Et à ce sujet, j'aimerais lire un des extraits d'une personne qui témoigne que tu as interrogée. Ok. Donc là, c'est le témoignage de S. qui parle donc de l'errance médicale en rapport avec sa vestibulodynie. Donc elle dit « Ma vestibulodynie a duré 4 ans. Ma gynécologue m'a fait prendre une trentaine de traitements antibiotiques différents. Des trucs pour les mycoses, pour la vessie, parce qu'elle a cru que j'avais une déformation de la vessie qui descendait trop loin. Mais je n'en sais pas plus puisqu'elle ne m'expliquait pas grand-chose. Des traitements matin, midi et soir. J'ai de la chance que ça ne m'ait pas causé de problème de santé parce que je ne pense pas que ce soit hyper bon de prendre autant d'antibiotiques. Je ne sais pas combien de prises de sang ou combien de prélèvements gynéco j'ai fait et puis rien. La gynécologue ne trouvait pas. Elle était gênante. Elle m'a dit que je devrais boire un peu d'alcool avant d'avoir un rapport sexuel. Non, je suis partie.
0: Bah, ce témoignage, il fait déjà pas mal référence à beaucoup, beaucoup de récits dans mes entretiens et de manière générale aux gens, quoi. C'est que t'as une douleur. Déjà, il y a un temps entre la présence de la douleur et le fait que toi, tu te dises que apparemment ça passe pas et qu'il faut le prendre en charge. Et du coup, t'as donc réalisé qu'on a mal. Réalisé que c'est pas normal. Okay, qu'on n'est pas censé avoir une sexualité avec de la douleur. Donc, c'est qu'il y a un truc qu'il faut faire. Réaliser qu'on a envie qu'on nous donne une réponse. Donc, du coup, on va voir la première personne. Soit on va en parler avec la médecin G ou le médecin G, soit on va aller voir une sage-femme, soit on va aller... Enfin, voilà, on ouvre une première porte. Si on tombe
1: ça peut être Internet, d'ailleurs, la première porte.
0: Ah, bah, grave.
1: Et il y a de tout. Il y a à boire et à manger.
0: Ah bah oui, c'est clair. Et puis, en fait, des fois, il y a des soignants qui ne vont pas être formés, mais qui ne vont pas forcément le dire. Du coup, ils vont essayer de faire leur truc. S'ils ne trouvent pas, ils vont dire « Ah bah, il faut aller voir quelqu'un. » Non seulement, bah, ça coûte un bras, c'est-à-dire que le nombre de sous qui est mis là-dedans, c'est quand même énorme. Et en plus, on ne nous dit pas clairement « Je ne suis pas formée, je ne peux pas répondre à ça, mais par contre, voici une personne formée. » Donc, ça dure longtemps. Puis, quand on ne trouve pas de raison... Et c'est difficile pour un soignant de pas trouver une cause et d'avouer qu'on ne sait pas. Et ben du coup en fait on va dire à la personne soit c'est dans ta tête et là on parle de la psychologisation de la douleur mais du coup on en parlera plus tard. Ou alors en fait on va dire ok tu veux une solution. Bah t'as qu'à te déglinguer la tronche.
1: Boire de l'alcool, te détendre.
0: Et tu détends. Il y en a qui donnent aussi des crèmes anesthésiantes.
1: Ah oui. Et on parle des solutions. C'est quoi un peu? C'est quoi les solutions? Si là je tape j'ai un problème de vaginisme dans Google, c'est quoi les solutions qu'on va me proposer?
0: Je fais un petit prélude avant de donner les listes. Il y a rien que je condamne. Hein.
1: Non.
0: Ok. Vraiment, c'est pas mon propos. Hein.
1: Ouais. Que vous, en gros, on peut le dire en avance, que vous utilisiez l'encens ou bien des écarteurs. Pour nous, c'est ok.
0: Ouais.
1: On veut juste pas que vous vous sentiez obligé de quoi que ce soit.
0: Voilà.
1: On veut juste pas que n'importe quelle personne à vue soit obligée de quoi que ce soit.
0: Ouais. On rappelle qu'on a le choix et rien n'est obligatoire. En fait, les solutions proposées, elles fonctionnent pour des personnes. Hein, donc voilà. Le but, c'est qu'on n'est pas obligé de tout faire et on n'est pas obligé de faire quelque chose. On peut aussi décider de ne rien faire et c'est tout aussi ok. Voilà, y a plein de trucs. Peut-être qu'on condamnera, mais on en parlera plus tard. C'est tout ce qui va être ésotérisme qui vous font dépenser une thune sans avoir d'impact derrière, quoi. Mais
1: bon. Oui, et encore.
0: Ça marche,
1: oui c'est vrai. Ça marche.
0: Si tu brûles ton encens et que ça fonctionne à la limite,
1: on en reparlera.
0: Oui, voilà,
1: on aura des choses à dire là-dessus.
0: Oui.
1: Croyez-nous.
0: Oui. Donc il y a l'hypnothérapie qui va fonctionner. Il y a la sexologie qui peut fonctionner. Il y a des suivis psy qui peuvent fonctionner. Il y a l'utilisation des bougies. Bon, ça personnellement. J'ai des trucs à redire là-dessus, mais c'est plutôt à titre personnel qu'à titre, que pour tout le monde. Enfin hein, voilà, il y a des gens pour qui ça fonctionne. Moi j'ai du mal avec le fait de forcer l'ouverture d'une cavité qui fait mal. Mais bon, voilà. Voilà, qu'est-ce qu'on a? Il y a des crèmes anesthésiantes, donc c'est ce que je disais. Il y a utilisation de, je dis pas un peu de lubrifiant, je parle de douche de lubrifiant, ok. Donc voilà. Et puis il y a le fait de pas faire de pénétration. Vraiment énormément de choses. Il y a de la kiné aussi, du périnée. Il y a vraiment plein de trucs, quoi.
1: J'ai envie de te faire écouter un extrait d'une des personnes que t'as interviewé. Un extrait de CL.
2: Je sais pas, n'importe quel autre problème médical que t'as, tu vois, c'est pas genre, va pas foutre un doigt dans ta plaie, quoi. Tu vois, c'est débile. C'est vraiment. Pourquoi faire ça? Ça me dépasse complètement. Et d'arrêter. Enfin, tous les articles aussi qu'il y a là-dessus, c'est de changer, de faire comme le SEO lesbienne, tu vois, de faire un truc de quand tu t'as pas vaginisme, c'est pas là-dessus que tu tombes en premier. Parce que tu vois, je dis ça, mais je pense que si t'as pas le vaginisme, tu peux pas savoir la douleur, en fait, quoi. Et que c'est affreux de faire ça, t'as l'impression que tu te déchires l'intérieur, quoi. Enfin, mais pourquoi? Et c'est pas. Tu vois, le but, est-ce que ça vaut le coup? Est-ce que ça vaut le coup que je me fasse ça juste pour voir, mettre des codes, tu vois, enfin.
0: Ouais, elle est trop bien, c'est elle sur sur ce sujet, et je trouve que ça parle vachement bien. C'est vrai que est-ce que tu vas mettre un doigt dans ta plaie quand t'as une plaie en fait.
1: D'ailleurs, elle parle de, c'est rigolo parce que ce qu'on appelle les bougies, c'est en gros des dilatateurs du canal vaginal, enfin du vagin.
0: Du vagin, ouais.
1: D'ailleurs, elle souvent dans son entretien, elle parle de godes. Elle appelle ça des godes. Et du coup, je trouve qu'effectivement,

0: proposé de dilater ton
1: vagin, quoi.
0: Ton vagin, quoi.
2: Ouais, carrément. Et puis, je pense que ça a induit en erreur plein de soignants aussi. Parce que si c'est la seule réponse qu'on voit quand on tape par rapport, enfin, sur Internet, bah, c'est aussi des choses qu'on va plutôt proposer facilement. Alors qu'en fait, il y a plein d'autres choses à faire avant ça. Et il y a peut-être plein d'autres choses à faire à la place de ça. Mais ça a marché, hein, pour des gens. Je sais très bien qu'il y a des gens pour qui ça fonctionne. Mais bon, c'est vrai que c'est pas la seule solution, quoi.
0: J'ai envie de te lire je ne citerai pas ce podcast, mais j'ai écouté un podcast sur le vaginisme. J'ai envie de te lire la description de l'épisode. Et tu vas me dire ce que t'en penses.
2: Ouais.
0: Qu'est-ce qu'un échec ? Peut-on vraiment échouer à guérir du vaginisme ? Dans le parcours de guérison, on le sait, il y a des hauts, il y a aussi des bas. Il est donc important de rebondir lorsque quelque chose n'a pas fonctionné. Puis, le programme de guérison qui a changé ma vie, 2 points, lien internet. Besoin de plus d'infos, réserve ton appel gratuit, 2 points, lien internet. Mes dilatateurs favoris, 2 points, lien internet.
2: Bah ça me fait péter un câble.
0: Ça m'a fait péter un prix.
2: Mais parce que, en fait, déjà, il y a un truc quand même, Startup Nation et productivité, à se dire, ce qui ne te tue pas te rend plus fort. Si tu n'y arrives pas, eh ben, continue et persévère, parce que c'est qu'avec la persévérance qu'il faut que tu vas rebondir et réussir ta vie. Déjà, le but d'un vagin, c'est pas forcément d'être pénétré et pénétrable. Et en plus de ça, est-ce qu'on peut juste se laisser le temps de souffler, en fait? Est-ce qu'on est obligé de trouver une solution à tous les problèmes? T'as mal à la chatte, ok? Bah, peut-être qu'il y a des choses qui te font particulièrement mal. Bah, t'as
0: les fait
2: juste
0: pas.
2: De pas les faire, oui. Tu vois.
0: Et quand on dit les fait pas, enfin, presque j'ai envie de le dire à la première personne, genre, bon, bah, je vais pas le faire.
2: Bah ouais,
0: je vais pas
2: c'est
0: le faire.
2: C'est ça.
0: D'ailleurs, il y a un extrait que j'aimerais bien qu'on écoute, ouais. Encore de CL, l'extrait lactose.
3: Bah non. Non, c'est comme une intolérance au lactose, quoi. Ça veut dire ta pénétration, c'est genre rien, quoi. Limite, l'intolérance au lactose, c'est plus chiant, en fait. Tu vois.
0: Ok.
3: C'est pas un truc dont je souffre. C'est pour ça que j'ai du mal à dire que c'est une maladie. C'est pour ça que c'est juste un truc que ton corps ne peut pas faire.
2: Ouais.
3: Comme une allergie, ouais. Pas un handicap, c'est pas une chose qui est grave.
2: Ouais. Mais ouais. Je l'aime trop, cette CL.
0: Ouais.
2: Enfin, je la trouve ultra.
0: Vraiment, j'ai envie que ce soit le titre de l'épisode. Le vaginisme, une intolérance au lactose comme une autre, quoi.
2: Non, mais moi, ce que je trouve, le fait de dire que c'est comme une intolérance au lactose, voire en fait l'intolérance au lactose, c'est plus chiant.
0: Ouais.
2: Donc là, ça, c'est sa version et c'est sa perception de cette douleur à elle. Mais nous, je pense que ce sujet et cet épisode-là, ce qui était important pour nous, c'est de décloisonner les parcours. C'est de se dire, en fait, il y a des gens qui ont décidé de ne pas trouver de solution et qui s'en portent tout aussi bien. Et en fait, c'est aussi essayer de sortir de ce besoin de solutionner les choses.
0: Mais si toi, derrière tes écouteurs, dans ton casque-là, tu es une warrior, tu es une type de personne à aller faire Koh-Lanta, que le challenge, tu adores ça, et que tu as envie de suivre ce parcours de God de plus en plus grand dans ton... Mais on est là pour toi aussi.
2: Mais bien
0: sûr. On trouve ça aussi super.
2: Mais go.
0: Le problème, c'est chacun sa solution. Chacun son...
2: Son chemin, finalement.
0: Putain, c'est une chance.
2: Oui.
0: Je ne sais pas. Et voilà. Et le truc de l'intolérance avec toi, c'est pas obligé de se changer. On peut se lâcher la vulve.
2: Ah ouais.
0: Ouais.
2: On va bien se lâcher la vulve.
0: On va bien se lâcher la vulve.
2: Ouais, non, mais carrément. L'intolérance au lactose, moi, je trouve que c'est vraiment pas mal pour expliquer... faire différemment.
0: Et ça me rappelle une anecdote qui a peut-être un peu rien à voir. Je la couperai peut-être au montage, mais qui je pense est une chose qui nous ressemble pas mal, ce truc de vouloir se laisser tranquille. C'est que moi j'ai des dents pourries, j'ai pas mal de problèmes de dents et pendant des années j'ai vu des dentistes qui me disaient faut arracher 8 dents, mettre un appareil dentaire, potentiellement casser un bout de
2: c'est
0: la mâchoire.
2: Une dent qui sort du nez, c'est un peu anodin, je te le dis.
0: Non mais genre casser des bouts de mâchoire, faire de la rééducation pendant des mois, non. Et en fait il y a un dentiste qui m'a dit oui vous pouvez faire ça ou bien vous faites rien du tout et juste bon bah potentiellement à partir de 60 ans vous aurez plus de problèmes de dents que la moyenne. Il m'a dit c'est une option, en fait. Et j'ai choisi cette option de ne pas me faire massacrer la mâchoire pour la reconstruire, pour machin, pour... voilà.
2: Mais pourquoi, en plus ? Enfin, c'est quoi, le but ?
0: Non, il y a des vraies raisons médicales, pour que mes dents se déchaussent ou je sais pas trop quoi.
2: Okay.
0: Mais j'ai aimé que le corps médical, à un moment donné... Et c'est arrivé hyper tardivement. Je pense que c'est le 8e dentiste que j'ai consulté qui m'a dit ça. Enfin, voilà. Et je trouve qu'il y a aussi de ça, aussi.
2: Mais de ouf.
0: Voilà. Et si vous voulez faire l'opération de la mâchoire, mais bien sûr... Et je vous apporterai de la soupe.
2: Voilà. Voilà. Avec une petite paille, parce que ce serait peut-être

0: plus simple.
1: Mais si vous voulez pas la faire, on vous dira pas. Fais un effort.
0: Fais un effort. Ouais, non, mais grave. Mais en fait, c'est ça, c'est tout l'enjeu, c'est de se dire, c'est de reconnaître l'expertise des personnes par rapport à leur propre douleur et essayer de se baser sur elles pour qu'elles puissent expliquer en fait comment elles ont mal et se dire que le seul truc qui compte, c'est le choix de la personne. C'est pas ce qu'elle devrait faire pour aller mieux, c'est en fait, est-ce qu'elle a envie d'aller mieux maintenant ? Est-ce que c'est le moment maintenant ?
1: C'est la personne à un moment donné. Parce qu'en fait, il y a un moment dans sa vie.
0: Ah, mais grave.
1: Elle aura peut-être hyper envie, un autre, il y aura d'autres choses qui se passent dans sa vie en fait.
0: Ben oui.
1: Ce sera pas le moment.
0: Peut-être t'as du coup tellement mal que t'as plus envie de ken et du coup dans ces cas-là bah t'as peut-être pas envie de t'occuper de ça.
1: Ah oui, parce que ça, encore une fois, on en refera un épisode, mais ce truc de il faut surtout maintenir la flamme avec votre partenaire, ne pas arrêter.
0: Et est-ce qu'on a dit ça, que nous on parle de personnes à vulve, on parle pas de femmes et de couples hétérocentrés avec des tubs, des tubs de mecs cis. On parle vraiment de personnes à vulve, donc soit des hommes trans, soit des personnes non binaires, soit des femmes cis. Enfin voilà, vous voyez quoi.
1: Vous voyez. Bah voilà. Est-ce qu'on a conclu cet épisode ? C'est lâchez-nous la vulve, lâchez-vous la vulve.
0: Bien sûr.
1: Voilà, faites ce que vous voulez.
0: Ouais. Nous, on est vraiment là pour prôner l'autodétermination. Ouais. C'est-à-dire, chacun fait bien comme on veut.
1: On peut citer plusieurs mots à quatre syllabes.
0: Ah oui.
1: Autodétermination, empouvoirment.
0: L'agentivité.
1: Ça, c'est si vous avez fait un M2 sociaux. Normalement, vous les avez toutes.
0: Ouais, parce que ce qu'il faut vous dire, c'est que Lucie, avant de commencer le podcast, elle m'a vraiment dit, genre, je t'interdis de prononcer des mots à plus de 4 syllabes. Et je lui ai dit, nique-toi.
1: Ouais,
0: voilà.
1: C'est vrai qu'elle a dit ça.
0: Ouais.
1: Donc, cet épisode est terminé. Oui. 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
0: On a un mail aussi.
1: J'ai malk.
0: Non, c'est J'ai mal chatte. Voilà. C'est G comme le G, mal et chatte. Voilà, on a fait comme on pouvait, arrêter de nous juger, @gmail.com. Donc, si vous voulez nous partager des anecdotes, nous faire un retour constructif, nous dire « Lucie, blablabla, ferme bien ta bouche parce que tout le temps tu parles. »
1: Non, et tu coupes tout le temps la parole à Mathilde.
0: Non, moi j'ai fait ça aussi. Nous envoyer des petits cœurs, c'est cool aussi. Des photos de vulve, c'est possible aussi, mais il faut que ce soit intéressant pour le podcast. Voilà,
1: ouais, je dirais. Et mettez un trigger.
0: Peut-être quand même. On flash pas les gens comme ça. Hein.
1: Exactement. Dans le prochain épisode, on parlera. On dit ou pas ?
0: Bah ouais, je crois.
1: On parlera d'un grand sujet aussi des dyspareunies, qui est le rapport
0: au trauma
1: sexuel. Est-ce que c'est une info ? Est-ce que c'est une intox ? Est-ce que c'est une info, mais on s'en fout.
0: Voilà.
1: C'est un peu la DA, quand même. On s'en fout.
0: Oui, on s'en fout.
1: On s'en fout.
0: Mais peut-être pas, en fait. Si vous en foutez pas, on s'en fout pas.
1: Donc,
0: mais
1: on parlera
0: sinon, on s'en fout.
1: De dyspareunie et de traumatisme sexuel.
0: Voilà.
1: Et bien, au revoir.
0: Au revoir. À bientôt.
1: Bisous.
0: Bisous.
1: Ce podcast a été créé et imaginé par nous-mêmes, Mathilde Gritten et Lucie Rondeau.
0: Il est produit par le Planning Familial des Deux-Sèvres et soutenu par le Fonds pour le Développement de la Vie Associative des Deux-Sèvres.
1: Merci à Clara Sauzet pour son aide, à Quentin Maillot pour la prise de son et à Thibault Lafitte pour le graphisme. 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
2: Je suis gardien de but. Et tout d'un coup, j'arrête le ballon. Chac ! Il reste immobile. Enfin, je ne sais pas s'il a arrêté le ballon, s'il est passé. En tout cas, je suis immobile. Et je me fonds dans mes pensées. Dans la position du gardien de but, je deviens un bébé de 9 mois. Un bébé de 9 mois qui traverse la Méditerranée avec sa maman, ses frères et sœurs, très très mal, les yeux fermés.

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1: Maintenant, une petite suggestion. Tu ne préfères pas d'abord qu'on fasse juste un repérage, surtout si tu vas le faire les yeux fermés, la faire déjà avec un masque, pour se connecter, si tu veux. Tu vois, je peux se repérer pendant quelques minutes, comme ça, tu vois, dans l'espace.
2: Je m'appelle Nathan Arnaud, je suis danseur et chorégraphe. J'ai cette singularité d'être déficient visuel.
3: Saïd Gherbi, je suis danseur depuis l'âge de, on va dire, 24 ans, 25 ans. Je pratique la danse contemporaine. Je suis non-voyant depuis l'âge de 14 ans.
2: Comment on peut chorégraphier quand on est en situation de handicap visuel? J'ai proposé notamment à Saïd de m'accompagner autour de ce questionnement-là. Moi, je connais pas le solo de Saïd, il connaissait pas le mien. Je me suis dit, comme point de départ, en tout cas, pour se mettre ensemble dans l'espace, en observation de qu'est-ce que ça raconte quand moi, les yeux fermés ou avec un bandeau, je me retrouve à transmettre mon solo à Saïd que j'ai jamais transmis à personne. Et inversement, bah, d'un coup, ça nous a mis tout de suite dans le contexte de la recherche. C'est-à-dire, bah, vraiment, c'est moi, chorégraphe, j'ai pas possibilité de voir les yeux. Il y a une danse que je connais bien parce que je l'ai interprétée. Je la transmets à l'autre. De quelle manière je vais m'y prendre pour la transmettre? Quelle partie de mon solo je choisis plus spécifiquement? C'est pas complètement un hasard, mais nos deux solos sont issus d'une expérience très personnelle. Il y a quelque chose qui nous ramène aussi à un endroit très intime qu'on a partagé finalement dès le premier jour en studio à travers nos danses.
4: Paume de main vers le sol, bras tendus, jambes tendues. Et puis, là, je me sens un peu mieux, j'éclos, le bébé se sent un peu mieux, il grandit un petit peu, je tire avec mes bras, mes jambes glissent jusqu'à me retrouver les genoux au sol.
3: Comment tu t'appropries le mouvement?
4: Les fesses.
3: Et forcément, comment tu l'interprètes? Alors ça, c'est ma manière de voir les choses, c'est-à-dire que moi, j'aime beaucoup m'approprier sans que ce soit quelque chose de totalement identique. Mais comment moi, dans mon corps, dans mon énergie, ou en tout cas dans une autre énergie que je m'approprie aussi, comment je peux reproduire à ma manière ce qu'on me propose?
5: C'est à ton côté,
4: mon côté droit,
5: qui est en contact avec le sol.
4: Oui.
5: Tu as des jambes qui sont tendues.
4: Elles sont tendues, mais les pieds ne se touchent pas.
5: Ne se touchent pas. Est-ce que ta jambe gauche est légèrement en suspension dans l'air?
4: Oui.
5: Oui. Et tes bras sont tendus?
4: Oui.
5: Jusqu'au bout des doigts?
4: Oui.
5: Ok. Est-ce que ta main gauche et ton bras gauche est légèrement tendu? Est légèrement en suspension dans l'air?
4: Oui, ils sont séparés. Il y a la tête entre les deux.
5: Ton oreille, elle est,
4: ouais,
5: elle est en contact avec l'avant-bras droit.
4: Mais ton oreille, chez moi, elle est un peu plus. Juste un peu en bas de l'épaule.
5: D'accord.
4: Après, ça dépend de mon oui.
5: Et tu regardes légèrement vers le sol?
4: Je regarde avec le doigt le sol.
5: Avec l'œil
4: de... Mais ma tête n'est pas tournée vers le sol. Hein. Ma tête, elle est vraiment entre les deux bras, mais elle est un petit peu penchée vers le sol.
6: Moi, je m'appelle Sabine et je suis actuellement en thèse en études théâtrales. Un chorégraphe qui ne voit pas les danseurs qui sont sur le plateau, c'est comment il leur transmet le geste et comment il s'assure que le geste est fait correctement. Et là, c'est un peu un travail de pionnier. Et c'est aussi un peu qu'est-ce qu'on peut laisser comme trace pour les générations suivantes qui seraient dans cette situation et qui auraient envie de leur montrer que c'est possible. Donc ça, c'est important. Et aussi peut-être leur faire économiser du temps, en fait, en disant, voilà, il y a des choses qui ont été expérimentées.
7: Du moment où toi, Saïd, t'as transmis Nathan, là où c'était précis et rapide, c'était au moment où il venait jauger sur toi directement. Où ça se trouve, peut-être un passage, une phrase qu'on peut se transmettre, enfin que vous pouvez vous transmettre juste par le tactile et sans rien dire.
5: On peut démarrer avec des simples postures dans un premier temps, avec des postures fixes que tu reproduis et que tu... ça peut être ça le préalable pour ensuite engager un mouvement. On voit ce que ça fait peut-être.
2: Comment on pouvait se mettre en contact physique avec l'autre pour comprendre peut-être à un moment donné une posture corporelle, un déplacement. J'ai eu cette sensation qu'à un moment donné, quand on passait au tactile, on arrivait à préciser davantage le geste qu'on avait en tête ou qu'on avait envie de partager avec l'autre.
3: Tu es là avec quelqu'un, tu vas l'accompagner dans son mouvement. C'est quelque chose pour moi qui peut se développer dans l'espace. Et comment développer ça dans l'espace sans devoir l'exprimer vocalement? Moi, je suis persuadé que ça, c'est possible, parce que là, on rentre dans une sorte de contact qui permet forcément l'orientation du duo ou du trio, enfin voilà, de manière plus simple.
4: Donc là, tu as dit qu'il fallait pencher un peu vers la gauche, la ligne des épaules.
5: En fait, ta ligne d'épaule, elle se désaxe comme ça.
4: Ah, comme ça?
5: Ouais, se désaxe. Elle ne se penche pas comme ça dans un premier temps.
4: Non, moi j'allais comme ça.
5: Non, elle se désaxe comme
4: okay.
5: ça.
4: Ok.
5: Et en fait, il n'y a pas d'arrêt, et en fait, elle se désaxe, et elle avance comme ça.
4: Ouais, et après les bras...
5: En fait, en même temps, tu as tes bras qui s'étirent comme ça, et en fait, tout se fait en même temps.
4: Ouais. Et après, c'est là que je descends.
5: Et là, tu commences à déverrouiller les genoux. Ah, tu commences à descendre tranquillement.
4: Et les bras qui se lèvent.
5: Tu vas chercher. Et puis à un moment donné, tu vas tellement te rapprocher du sol que tu vas être obligé d'y aller. Et là, tu vas t'écraser d'un coup le visage.
4: L'écrasement, ça se fait boum ou bien c'est lentement?
5: Non, tu vas le maîtriser.

0: on a discuté des
1: keyframes. Où c'est une posture où c'est je prépare à lancer le javelot. La dernière posture, c'est le javelot est lancé. Et du coup, comment on va d'une posture à l'autre, juste en donnant le début et la fin.
2: Ah, super ça.
1: Et comme vous, il y avait des transitions qui n'étaient pas les mêmes, mais vous étiez d'une posture à l'autre.
2: Ah, c'est une super idée ça. De voir comment. Se mettre d'accord sur le début et fin et c'est quoi le trajet quoi.
1: Ouais. Oui, alors, ou alors on ne dit pas le trajet. Et du coup, il y a une infinité de propositions pour aller d'un point.
2: Le truc, enfin, les choses restent ouvertes.
1: Ouais.
2: Très bien.
3: Comment on organise notre trajet, comment peut-être on peut le dessiner, et à chaque fois d'être hyper clair sur c'est quoi ce point de départ du A et où on y va, où se situe le B.
4: Donc là, moi, je propose une posture, et puis on va reproduire cette posture en se déplaçant. Et donc on se déplace tous ensemble.
2: Au point B, tu refais la même posture.
4: Mais on fait ça, on fait tous ensemble.
2: Ah, tous ensemble.
5: Bon, on commence.
2: C'est-à-dire, faut qu'on commence par comprendre c'est quoi sa posture de départ.
4: D'accord.
2: Ensuite, on se positionne dans l'espace et à l'écoute de Saïd, on y va, on se déplace et on fait du point A au point B. Et on doit être écouté, on doit écouter que Saïd. Et comme on va tous bouger en même temps, ça va être un petit.
4: Ce sont des outils que tu utilises, enfin en tout cas moi pour ma part, des choses que j'utilise de manière quotidienne. Enfin moi perso, j'utilise aussi le son, mais aussi le sol, la texture du sol. C'est quelque chose pour moi qui est qui fait partie du quotidien quoi. Voilà. Après bien sûr, tu textualises de tout ça dans la danse et tout ça.
2: Là, faut peut-être qu'on ait plus de temps.
4: Je vous dis quand je suis prêt pour la posture. Ouais.
3: Et du coup, ça aussi qui m'intéresse énormément dans ces corps au plateau et là, en l'occurrence, dans un studio.
4: Ok.
3: Peut-être il y a un trajet initial et il y a peut-être des micro-trajets autour et à chaque fois, ça consolide et ça texturise, je dirais, le déplacement des corps dans l'espace.
4: C'est bon? On a tous plus ou moins une poste. Attends, on attend Clément. Pierrot.
5: Ouais, bon. Moi je suis là.
4: Ok. Alors, 3, 2, 1, go. Et retourne au point de départ en se déplaçant.
2: Si tu veux.
4: 3, 2, 1, go. Alors, vous voulez voir avant la posture maintenant?
5: Ouais.
4: Voilà,
5: du tout ce que j'ai fait.
4: Vu de manière plutôt artistique, chorégraphique, c'est autre chose. Par exemple, tu marches avec quelqu'un dans la rue. Tu lui tiens le coude, mais légèrement, sans. En même temps, t'as, par exemple, le dos de la main qui touche son flanc, parce que ça te permet de sentir mieux le corps. T'es vraiment dans l'attention de tout le corps pour anticiper le mouvement de l'autre. Quand je marche avec quelqu'un, j'ai vraiment l'impression que je danse. Et que la manière dont la personne me guide et tout ça, donc ce sont des choses qui, pour moi, se retrouve d'une certaine manière ou d'une autre dans le processus d'un travail artistique, création ou atelier ou quoi que ce soit.
3: Quand on est guidé, en fait, ça demande toujours à se réorganiser sa posture. Ça crée des fois de la bascule, etc., parce qu'on suit vraiment la personne qui nous guide. Mais je pense que quand on a cette expérience de danser, cette chose-là, elle est facilitée.
4: Elle est, ouais.

0: dans l'idée, c'est que toi, tu transmettes les yeux fermés une partie de ton solo.
1: Ouais.
0: Ça aide le danse.
1: Ouais.
0: Et moi, je décris ce que je vois.
1: Ouais, ça pourrait. Ouais. Je sais pas, je me dis comme
0: ah,
1: ça.
0: Ah ouais, c'est super intéressant. Ouais. Ouais.
1: Puis moi, je garde les yeux fermés, puis après, tu vois, je vois.
0: Ouais, d'accord.
1: De toute façon, je conteste plein de trucs.
0: Ouais, ouais. Ouais. Je m'appelle Maï Sauvageau. En tant qu'observatrice, en fait, on regarde et on, voilà, on constate des choses qui dépendent aussi de notre sensibilité. Hein. Et comme bon, je suis effectivement sensibilisée à tout ce qui est danse et accessibilité de la danse aux personnes en situation de handicap, et je suis là en tant qu'observatrice, en tant que chercheuse, mais avec l'idée aussi d'explorer un petit peu par le mouvement tout ce qui va être expérimenté pendant ce laboratoire. Donc Saïd est allongé sur le flanc droit, les jambes et les bras tendus, les mains face à lui, la tête légèrement tournée vers le sol, elle est appuyée sur son bras droit, la jambe gauche est au sol, mais le pied gauche est légèrement au-dessus du sol, la jambe gauche est légèrement au-dessus de la jambe droite. Les deux pieds sont un peu flex. Il bascule sur le dos en pliant les bras, en pliant les coudes et en pliant les jambes. La tête est toujours au-dessus du sol. Il est en appui sur le dos. Et il bouge très délicatement les doigts des mains, les jambes, la tête est toujours au-dessus du sol. Il s'immobilise, il tire sur ses avant-bras pour se mettre en position prière

au sol, les avant-bras au sol. Là, il fait un demi-tour en se levant. Il porte quelque chose dans les bras, peut-être un bébé. Il recule et il avance. Et finit par tomber avec le bébé dans les bras sur le flanc droit, les deux jambes légèrement pliées et les bras pliés puisqu'il y a toujours ce bébé. Et ensuite, il bascule sur le dos en soupirant.

0: Alors, il y a des mouvements que j'ai escamotés parce qu'en fait, t'allais trop vite et je savais pas.
1: Ah ouais, mais oui, mais je savais pas. Mais c'est pour ça. Non, mais là, je rigole, mais c'est vrai que il faut essayer de trouver parfois des. Tu vois, par exemple, la position du chat ou le chat qui fait dos rond. Tu vois, des trucs qui peuvent nous ramener à quelque chose de plus simple,
0: oui,
1: et qui peuvent nous donner une image claire de ce que c'est. Parce que là, c'est trop. Et encore, là, c'est rien. Si tu dois expliquer, décortiquer, c'est faisable, mais ça prend beaucoup de temps, quoi.
0: Après, tout dépend de ton intention. C'est-à-dire, est-ce que tu veux que le mouvement soit reproduit de façon extrêmement détaillée et rigoureuse, ou alors est-ce que tu veux juste une intention? Est-ce que tu veux l'intention du gardien de foot, l'intention de la prière, ou est-ce que tu veux vraiment dire, bon, ben voilà, tu es en position de prière, mais ton genou droit est légèrement reculé par rapport au genou gauche.
1: C'est ce que disait Nathan tout à l'heure, voir comment on interprète ce qu'on dit.
0: Ouais.
1: C'est ça qui est intéressant aussi. Ça, oui, ça je suis d'accord, moi, en tout cas.
2: Là, ce qui était intéressant, c'était pas tellement le résultat, c'était comment on y allait, quoi.
3: Ben oui, voilà, c'est ça. C'est un peu comment interpréter un peu la chose, comment interpréter le trajet,
2: comment
3: le
2: processus, l'adapter,
3: comment l'adapter, voilà.
2: Prendre une certaine liberté à l'intérieur de ça.
3: Comment le rendre accessible? On parle beaucoup d'accessibilité.
2: Ouais. Oui, mais entre nous, la question, elle se pose.
3: Oui, mais bien sûr, tout à fait.
2: J'observe depuis plusieurs mois que le fait d'avoir en ce qui me concerne, un restant visuel avec une vue qui est quand même très diminuée, avec parfois des contextes de travail, je pense notamment à quand on est dans un théâtre avec une luminosité assez faible, ben finalement je deviens non-voyant. J'ai beau être proche des équipes, dans mes yeux c'est pratiquement comme si je me retrouvais dans l'obscurité totale. Mais je me retrouve non-voyant sans avoir les outils nécessaires pour continuer à travailler avec l'équipe comme si j'avais encore la vue. Et donc c'est ce qui m'intéresse cette semaine, c'est justement peut-être d'aller chercher à l'endroit de l'aveuglement quels vont être les outils nécessaires pour moi pour dépasser en fait ces moments de la journée où peut-être je me retrouve finalement non-voyant. Ça m'embarque tout de suite ailleurs dans la recherche et j'ai l'impression que les choses vont du coup plus vite. C'est vrai que finalement, il y a quand même des moments où ça me repose. Ça me repose les yeux et puis ça me donne plein de petites de nouveaux défis, quoi. Nouveaux défis de travail.
3: Je pense que dans un processus créatif, avec des danseurs voyants, pourquoi pas à un moment donné travailler toi avec les yeux fermés avec eux, et ça peut peut-être te donner d'autres infos en rapport avec ta création, en rapport avec tes idées. Tu sais, quand moi je travaille avec des voyants, que je leur mets le masque et qu'on travaille dans le noir et tout ça, forcément ils vont chercher autre chose et je leur donne les outils avec lesquels ils peuvent découvrir une autre manière de bouger, et ça permet une autre créativité dans leur esprit. Et je pense que dans un processus créatif, je pense que ça peut apporter quelque chose, je pense que ça peut être que positif de toute façon.
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3: Oh, c'était sérieux, quoi, Nils. Quand tu veux là, on peut continuer.

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3: 55 et 11h13 TU sur RFI. Merci de rester avec nous à l'écoute de RFI, les midis à Paris et 10h en temps universel. Le journal, c'est avec vous, Karine Bellicha, bonjour.
4: Bonjour Caroline, bonjour à tous. Au Royaume-Uni, le roi Charles III va prononcer le traditionnel discours du trône en pleine tempête politique. Pour l'exécutif, un rituel immuable qui pourrait offrir une petite trêve à Keir Starmer, le Premier ministre dans la tourmente après une défaite cuisante du Labour aux élections de la semaine dernière. Donald Trump met le cap vers la Chine, toujours empêtré dans ses négociations avec l'Iran. Le président américain se rend à Pékin pour un sommet très attendu avec Xi Jinping. Mais est-ce que le locataire de la Maison Blanche est bien préparé pour ce bras de fer avec son homologue chinois? Vincent Sourieux nous donnera des éléments de réponse de Washington. Et puis le monde universitaire était une fois de plus dans la rue en Argentine hier. Des dizaines de milliers de personnes ont manifesté dans les grandes villes du pays pour défendre l'université publique. Le Parlement britannique se prépare à la cérémonie de l'année, tout en tradition et protocole. Cet après-midi, le roi Charles III prononcera son discours annuel qui marque le début de l'année parlementaire et détaille le calendrier législatif des mois à venir. Cette année, il se tient dans une ambiance pour le moins tendue, une semaine après des élections locales désastreuses pour le parti travailliste du Premier ministre, très contesté, notamment pour sa gestion de scandales liés à l'affaire Epstein. Les appels à la démission se sont multipliés malgré une pression maximale. Emeline Vin, Keir Starmer tient toujours la barre.
5: D'un côté, il y a une montagne d'opposition. Plus de 90 députés appellent le Premier ministre à la démission. Ce serait suffisant pour lancer une élection interne si un candidat à la succession de Keir Starmer se déclarait. Une demi-douzaine de membres du gouvernement ont démissionné, la plupart des sous-secrétaires d'État, et plusieurs ministres de premier plan auraient appelé le chef du gouvernement à fixer un calendrier pour son départ. En début de semaine, l'avenir de Keir Starmer semblait plié. Et pourtant, ce mardi, après un conseil des ministres annoncé comme calamiteux, ses alliés se sont succédés devant les caméras à Downing Street pour rappeler qu'une démission n'était pas envisagée. Et mardi soir, une lettre envoyée par plus de 100 députés travaillistes. Nous avons des défis à relever, ce n'est pas le moment pour une élection interne. Les noms des signataires n'ont cependant pas été révélés. Bref, 5 jours après le résultat des élections locales, la spéculation reste toujours aussi vive. Restera, restera pas. La solennité du discours du roi pourrait fournir à Keir Starmer une trêve, mais les hostilités pourraient reprendre dès jeudi avec le retour du Parlement. Emeline Van Londres, RFI.
4: Entre rivalité économique et tension diplomatique, Donald Trump va donc entamer sa visite en Chine. Le président américain est en route pour Pékin. La dernière visite de Donald Trump à Pékin remonte à 2017, lors de son premier mandat. Depuis son retour à la Maison Blanche, son administration a réalisé des coupes massives au sein du département d'État. Encore la semaine dernière, plus de 250 licenciements confirmés, y compris de diplomates spécialisé de la Chine. La visite du président américain à Pékin pourrait en être affectée, Vincent Sourieux.
6: Il y a 10 jours, Rachel Collins était encore diplomate au bureau de la coopération scientifique. Son job, faire en sorte que les États-Unis conservent une longueur d'avance sur la Chine dans des domaines aussi sensibles que l'intelligence artificielle, le quantique ou les biotechnologies. Mais ça, c'est terminé depuis son licenciement définitif le 5 mai.
7: Contrer la Chine et nous assurer que les États-Unis restent numéro un dans le secteur de la tech, c'est l'un des objectifs affichés de cette administration. C'est aussi triste que déconcertant qu'ils décident d'éliminer un bureau comme le nôtre.
6: Le plus grave, selon Rachel Collins, c'est le flou qui règne sur ces sujets depuis les vagues de licenciements. Et ce flou, dit-elle, va se manifester à l'occasion de la visite de Donald Trump à Pékin.
2: changing week to week.
7: Les changements de doctrine de semaine en semaine, l'incohérence, il n'y a plus d'experts capables d'expliquer pourquoi un sujet compte, et ça a des implications énormes, pas seulement sur une visite présidentielle en Chine, mais sur la manière dont on va mener la course technologique dans le futur avec la Chine. On combine un retard d'investissement dans la recherche et le développement, avec des suppressions de postes massives chez les diplomates spécialisés, ça va avoir un effet dévastateur à long terme pour les États-Unis.
6: Il y a aussi des dommages collatéraux, déplore Rachel Collins. Dans ces conditions, comment allons-nous prouver à des partenaires comme la France qu'entre la Chine et les États-Unis, il vaut mieux choisir les États-Unis? Vincent Souriau, Washington RFI.
4: Le mouvement social est d'ampleur en Bolivie. Manifestation de masse hier sur fond d'inflation galopante. Des dizaines de barrages routiers ont été érigés dans tout le pays. Depuis deux semaines, ouvriers, paysans, enseignants, indigènes et transporteurs font pression sur le président de centre droit, Rodrigo Paz, pour obtenir notamment des hausses de salaire et l'arrêt des projets de privatisation des entreprises publiques. En Argentine, étudiants, enseignants, syndicats ont manifesté, eux, par dizaines de milliers hier à Buenos Aires et dans plusieurs villes du pays. Ils entendent défendre l'université publique, étranglée selon eux par les coupes budgétaires du président Javier Milei. Notre correspondant Théo Conscience était dans le cortège à Buenos Aires.
8: Pour la quatrième fois en deux ans, des dizaines de milliers d'Argentins ont saturé la place de Mai à Buenos Aires hier pour défendre l'université publique et gratuite. Étudier est un droit, rappelle Magdalena, 19 ans. Cette étudiante en mathématiques est la première de sa famille à faire des études. Elle est inquiète pour l'ascenseur social que représente l'université publique.
9: Je trouve ça triste et dangereux que le gouvernement ne considère pas qu'il est important de financer l'université publique et de permettre aux enfants d'ouvriers de pouvoir faire des études.
8: Depuis l'arrivée au pouvoir de Javier Milei fin 2023, le budget des universités a quasiment été réduit de moitié. En première ligne face à ces coupes budgétaires, les enseignants, comme Nacho González, ont perdu un tiers de leur pouvoir d'achat.
10: Ça nous affecte énormément. Beaucoup d'enseignants vont dans le privé, changent de métier ou se mettent à travailler pour les applications de VTC. Ces deux dernières années, la qualité de l'enseignement et la vie universitaire se sont détériorées comme jamais auparavant.
8: Devant le palais présidentiel hier, les manifestants réclamaient l'application de la loi de financement universitaire. Sous prétexte de préserver l'équilibre des comptes publics, Javier Milei se refuse en effet à appliquer l'augmentation du budget des universités votée par le Parlement l'an passé. Théo Conscience, Buenos Aires, RFI.
4: Sur le front sanitaire, l'Organisation mondiale de la santé a confirmé 2 cas supplémentaires d'antivirus hier, soit 9 au total dans le monde. L'OMS prévient que le travail des services sanitaires n'est pas terminé. Il faut placer et maintenir en quarantaine tous les passagers du MV Hondus, rentrer désormais dans leur pays pour éviter la propagation du virus, même si les autorités assurent que ce virus n'a rien de commun avec le Covid-19. La crainte d'une nouvelle pandémie gagne les réseaux sociaux. De nombreuses fausses informations et théories complotistes se répandent sur la toile. La vague d'infox n'a pas encore atteint celle de 2020, mais les ressorts de la désinformation sont très comparables, Olivier Four.
11: Premier visé, les laboratoires qui, selon plusieurs comptes, auraient anticipé l'arrivée de l'antivirus afin de se faire beaucoup d'argent. Vérification faite, Moderna travaille bien sur le sujet, tout comme sur une dizaine d'autres vaccins à ARN messager, mais la mise au point du sérum contre l'antivirus n'est pas terminée. Plusieurs comptes reprennent par ailleurs une capture d'écran.

0: L'origine de la situation actuelle. Autre image sortie de son contexte, celle d'un chauffeur de bus censé transporter des passagers ayant séjourné sur le MV Ondius. Le conducteur ne porte aucune protection. La preuve, selon des comptes conspirationnistes, que le virus n'existe pas. Une recherche par image inversée nous permet de retrouver l'image d'origine. Aucun lien avec l'antivirus. La photo a été prise pendant le Covid en janvier 2020 en Angleterre.
1: En France, Nicolas Sarkozy doit être fixé sur les peines réclamées contre lui dans la journée. Fin du réquisitoire au procès en appel du financement de sa campagne présidentielle de 2007. Et puis un mot de Cannes. Après la cérémonie d'ouverture, la course à la Palme d'Or débute. Mais c'est peut-être un film présenté hors compétition qui fera le plus de bruit sur la croisette aujourd'hui. Il retrace les derniers jours de l'enseignant français d'histoire géo Samuel Paty, assassiné en 2020 par un jeune russe tchétchène radicalisé. Voilà, c'est la fin de ce journal. Merci de l'avoir suivi. Tout de suite, c'est 8 milliards de voisins avec vous, Emmanuel Bastide. Bonjour Emmanuel.
2: Bonjour Karine Bellicha. Prochain journal dans 50 minutes et chez 8 milliards de voisins, nous parlons éducation comme chaque semaine. À tout de suite.
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0: chronique courte. Ouais, ça sera ton défi pour l'année, Camille. En fin d'année, tu nous fais une chronique courte.
1: Ouais.
0: Genre, bonjour.
1: Ah.
0: Au revoir.
2: Alors, et avec, on a déjà le générique, ça serait le générique de Mission Impossible.
0: Ah ouais?
1: Non.
0: Ouais, je suis chaud. Ah ouais, en fin d'année, on lui fait ça. Salut tout le monde, bienvenue dans cet épisode 195 de Pause Vélo. Et oui, déjà, et on est bien accompagné aujourd'hui puisqu'on a des invités incroyables. On a le groupe Samba de la Muerte, c'est comme ça qu'on ça se prononce les gars?
3: Tout à fait, même encore mieux que d'habitude.
0: Alors Samba de la Muerte qui a prévu une tournée, ça s'étale du 27 mars au 5 avril, vous me corrigez si je dis pas de bêtises.
3: C'est ça,
0: voilà, avec...
3: donc il n'y a pas de blessés, c'est ça.
0: Voilà, pas de blessure encore sur votre tournée?
3: Non.
0: Au moment où on enregistre l'émission, vous êtes à mi-parcours.
1: Il faut préciser qu'ils sont à vélo.
0: Ils sont à vélo.
1: Oui,
0: bah oui, c'est pour ça qu'on les a invités, c'est une tournée à vélo. Merci Camille. Et alors Camille qui est avec nous, salut Camille, comment ça va?
1: Salut, ça va très bien.
0: Ça
1: j'ai
0: va très
1: pas,
0: bien
1: eu, pas eu d'emmerde, rien, tout va bien.
0: Tout va bien.
1: Ouais, j'ai rien à raconter
0: de... Le triporteur est ok,
1: ouais,
0: pas
1: ça
0: d'incident.
1: Va, ça va.
0: Formidable. Autour de la table, c'est une table féminine dans les chroniqueuses, les chroniqueurs. Puisqu'on a Manu.
4: Mais oui, bonjour Simon, bonjour Camille, bonjour tout le monde.
0: Tu vas bien?
4: Ça va, ça va.
0: Pas de mésaventure à vélo, à pied?
4: Non.
0: La vie est belle?
4: Ouais, grave. En plus il fait beau.
0: En plus il fait beau, voilà. Formidable. Et au bouton, comme dit le chef, c'est Xavier. Ça va Xavier?
2: Je suis malade.
1: Ouais, bah, ça, pas c'est... content.
0: Ça s'entend pas,
2: non,
0: t'inquiète
2: ça
0: pas.
2: Va pas s'entendre.
1: Il râle encore plus que d'habitude, merde.
2: Et je vous laisse, à plus tard. Bonne émission.
0: Et à plus, salut Xavier, non je déconne. Avant de passer à l'interview du groupe Samba de la Muerte, on va avoir une chronique de Camille sur que faire de ces batteries usagées.
1: Lorsqu'on acquiert un VAE ou un cargo à assistance électrique, on est confronté à un moment donné à un problème technique au bout d'un certain temps, le vieillissement de la batterie. La durée de vie d'une batterie varie entre 5 et 7 ans et qu'elle dépasse très difficilement les 10 ans. Et c'est mon cas avec mon triporteur assistance électrique que je possède désormais depuis 9 ans. J'essaye, je tire, mais je parcours quand même 20 à 40 km par jour, chaque jour de l'année avec lui. Et donc ma batterie arrive vraiment en fin de vie. Auparavant, je pouvais tenir 60 km d'autonomie et désormais, je peux parcourir maximum 6 km. Et ça, c'est quand il fait chaud. Parce que l'hiver, avec le froid, ça qui réduit les capacités des batteries, c'est encore pire. Comme c'est le cas pour nos téléphones, en fait. Je dois donc trouver une solution de remplacement. Mais l'idée de générer un déchet composé de matières polluantes me plaît pas vraiment. Et puis, j'ai été voir le prix. Le prix d'une batterie neuve, en tout cas pour mon triporteur, j'ai failli faire un malaise. Hein. Allez-y, donnez-moi un prix, tiens. Combien ça peut coûter? Combien
2: le prix du vélo.
0: Voilà, non, le prix du vélo.
1: D'une batterie
0: alors,
1: neuve.
0: 500...
2: C'est le prix du vélo.
1: Non, c'est pas le prix d'un... C'est
0: 500,
1: un cargo, quand même.
0: 500, ouais.
1: 500, tu dis, toi?
0: Ouais.
2: Bah, le prix du vélo, quoi.
1: Non, le prix du vélo, tu rajoutes...
0: Le prix d'un vélo électrique lambda, c'est ça qui veut dire.
1: Plus. Ah oui, un vélo lambda, non. Alors, son prix, c'est 780 euros.
0: Le prix d'un vélo, oui. En ce mode...
1: Bah, d'un vélo électrique, carrément.
0: Vélo électrique,
1: plutôt, ouais.
0: Ouais.
1: Vous me direz, ça va, c'est que 7 pleins d'essence en ce moment. Mais en fait, je trouve ça quand même un peu cher. Donc, j'aimerais trouver une solution plus écologique et économique que le rachat en neuf.
2: Elle est folle, ta réflexion. C'est que 7 pleins d'essence.
1: Oui, c'est fou, hein.
2: Il y a des gens, pour un plein d'essence en ce moment, ils te le rachèteraient, ton vélo.
1: Ouais, ouais. Bah ouais. Ouais. Mais, oui, mais bon, faut être motivé, hein, puisque c'est un peu physique. Donc, pour commencer, de quoi est composée une batterie, tiens?
0: De lithium.
1: Ouais, c'est bien. Voilà. Le premier de la classe. Alors, une batterie est composée déjà d'une carte électronique, mais de cellules de lithium. Donc, c'est un assemblage de piles cylindriques qui fournissent la puissance et la performance. Et, bonne nouvelle, il existe des entreprises qui proposent le reconditionnement de vos batteries. Il suffit de leur envoyer votre vieille batterie avec son chargeur. Elles vont tester les cellules, remplacer celles qui sont défectueuses, et elles se chargent aussi de leur recyclage. Elles vont ensuite réaliser un calibrage de l'ensemble et vous renvoient votre batterie ressuscitée en quelques jours seulement. Et en plus, tout est fabriqué en France. Alors parfois, les cellules sont récupérables. C'est-à-dire qu'elles ont une tension suffisante pour permettre une charge manuelle qui permet de rééquilibrer manuellement chaque groupe de cellules. Si elles sont trop HS ou anciennes, avec une tension trop basse pour une charge manuelle, alors il faut les remplacer complètement. Et je pense que c'est le cas pour ma vieille batterie. Le fait qu'elle conserve le câblage, la coque, la carte électronique, les autres composants, ça permet de réduire le coût comparé à du neuf. Donc ces entreprises proposent deux types de solutions. Soit un reconditionnement pour les batteries dites fonctionnelles, donc âgées de moins de 5 ans, avec le remplacement des cellules les plus faibles ou le recalibrage des tensions. Donc ce que je disais juste avant, là, des cellules qui ont encore un peu de tension. Et là, le tarif varie entre 50 et 200 euros selon le nombre de cellules réparées. pour une batterie plutôt classique. Moi, je pense que la mienne, elle est particulière. Il faut une certaine puissance pour quand même tracter un cargo de 60 kilos. Donc, soit elle propose un remplacement des anciennes cellules par des cellules de dernière génération, et cela redonne à votre vélo une seconde jeunesse, littéralement, puisque en 10 ans, ça a vachement évolué, la mécanique, enfin la technologie plutôt. Étant donné l'âge avancé et la sollicitation intense que j'ai pu imposer à la batterie de mon triporteur, donc je pense que je fais partie de celles qui ont toutes les cellules à remplacer. Et donc j'ai obtenu les tarifs, mais ça correspondrait à ce qui est plus cher du coup, puisqu'il y a tout à remplacer. Les tarifs qui correspondent à mon modèle et son ampérage, donc rappelez-vous, neuf, ça me coûtait 780 euros, et bien pour un reconditionnement au même ampérage d'origine, elle me coûterait 380 euros,
5: ah oui,
1: soit 400 euros de moins.
2: Soit plus que 4 pleins.
1: Voilà, c'est ça. Alors, c'est quand même très valable. Par curiosité, j'ai demandé aussi les tarifs avec des cellules boostées, enfin, avec des ampéreurs supérieurs à l'ampérage d'origine, puisque maintenant ça a évolué, autant en profiter, quitte à tout refaire. Qui me permettrait une autonomie jusqu'à 70 km au lieu de...
6: Pardon, 60.
1: Plus de 70 km. Actuellement, ça me permettrait de faire 70 km. Pardon. Donc, selon les reliefs, la pression des pneus, etc., etc. Donc, pour 70 euros de plus, j'aurai une autonomie jusqu'à 90 km. Pour 170 euros de plus, j'aurai une autonomie jusqu'à 100 km. Donc, je pense que je vais me tourner vers la solution intermédiaire, avec soit 450 euros pour une autonomie supérieure à l'origine, mais quand même 250 euros moins cher que du neuf au même ampérage qu'il y a 9 ans. Sachant qu'il y a quand même des petits avantages, elles sont garanties d'office 2 ans, avec un SAV garanti jusqu'à 5 ans après la date de fabrication. Donc voilà, il y a des solutions plus écologiques et économiques. Et je vous donne rendez-vous pour la suite, au prochain épisode, lorsque j'aurai reçu et essayé ma nouvelle batterie.
0: Super, merci Camille, on a hâte de découvrir tes nouvelles aventures avec des batteries.
1: Voilà.
0: Alors, on est de retour en plateau avec le groupe Samba de la Muerte. Alors, au moment où on enregistre, vous êtes à la moitié du parcours. Alors, les gars, présentez-nous un peu votre groupe.
3: Bah, Samba de la Muerte, c'est un groupe qui a à peu près... c'est un projet musical qui a une quinzaine d'années maintenant. Donc, je suis le constructeur, le bâtisseur de ce projet qui est, on en parlait, enfin, à géométrie variable, on va dire, depuis le début. Ça a évolué, la musique de Samba de la Muerte, c'était très, très folk au début, parce que j'avais juste une guitare et j'ai enregistré un premier EP comme ça, qui a plu à des gens, et puis on a monté un groupe avec des amis à Caen. Ensuite, voilà, ça a évolué, les formations évoluent au fur et à mesure des albums. Et là, on en est à notre 3e, 4e album, il y en a eu un, pendant le Covid, qui a pas trop compté. Mais voilà, c'est le Ornament, le dernier album est sorti en 2023 et avec Nils, on l'a composé en grande partie dans l'Orne, et Martin aussi qui est là aujourd'hui, qui nous a rejoint sur le live. Et on avait un bassiste en plus, donc on a fait une tournée de 2 ans entre 2023 et 2025, et qu'on avait envie de clôturer avec quelque chose d'un peu plus brut et un retour à l'essentiel, et aussi de lier notre pratique artistique aux enjeux d'aujourd'hui, sociétaux, environnementaux, et puis voilà les choses dans lesquelles on s'engage à notre manière, en tout cas peut-être pour se rapprocher de la nature, l'écouter un peu plus, et les gens aussi. Les humains, faire un peu plus attention à ce qui nous entoure. Globalement, c'est un peu le message de Ornament, de toutes ces petites choses auxquelles on doit faire très attention pour qu'elles puissent perdurer. Voilà, c'est un peu ça, Sandbike.
0: Alors vous êtes un quatuor normalement, si je ne m'abuse, un quatuor normand.
3: Ouais, on a tourné pendant 2 ans à 4, et là on est plus que tous les 3. Il n'y avait pas assez de vélos de toute façon. Donc,
1: et là vous avez quel instrument du coup avec vous?
7: Voilà. On a réduit un peu, normalement c'est un groupe assez électrique, mais là du coup on joue globalement acoustique. Sans électricité, sauf quelques batteries. Et donc on a, moi j'ai mon accordéon et un petit synthé à pile avec une petite enceinte Bluetooth. Martin, toi t'as une batterie de voyage qui tient dans un seul sac. Et puis Adrien, il a une guitare. Et puis on chante.
0: Ben voilà, tout ça pour faire un groupe.
3: Voilà. Ouais, c'est ça, revenir à quelque chose de très brut et ressentir ça aussi, nous, cette émotion là, quoi. Juste de, on peut, enfin, plus de pouvoir jouer. Moi j'en rêve un peu depuis un moment, de pouvoir jouer n'importe où. C'est toujours une grosse artillerie, quoi, de partir en tournée, monter dans un camion avec tout le matos.
0: On a une émission de radio sur le vélo, vous l'avez compris. Qu'est-ce que vous faites, votre tournée à vélo? Qu'est-ce qui vous a amené à choisir le vélo comme mode de locomotion? Vous allez faire le train, la voiture, à pied, que sais-je, le skateboard?
7: Je pense qu'il y a eu pas mal de raisons, mais notamment Gildas, qui est pas avec nous malheureusement, qui est mécanicien à la Maison du Vélo, mais qui est aussi artiste, musicien et puis poète. et qui travaille depuis des années, depuis les débuts de Samba de la Muerte avec Adrien, à la coécriture de la plupart des textes. Il a beaucoup influencé l'idée de monter cette tournée à vélo auprès d'Adrien.
3: Cette tournée n'aurait pas pu exister sans la maison du vélo à Caen, en fait. Moi, j'ai eu cette idée-là avec l'envie de sortir du camion, de débrancher l'électricité et ralentir, se rapprocher des gens et vraiment de la nature, quoi. De pouvoir trouver une bonne raison de la traverser et d'aller faire des concerts. Je me demandais si c'est possible de faire un concert tous les 15 kilomètres et que ça intéresse du monde. Et en fait, quand j'ai envoyé le premier mail à, je sais pas, 50 lieux que j'avais un peu identifiés, j'ai vite reçu des retours positifs et la tournée s'est montée comme ça sur 10 jours. Et moi, j'adore le vélo. Avec Gildas, on fait beaucoup de vélo. On se promène, en fait, souvent vers l'Orne. On part de Caen et je trouve ça fou, en fait, de pouvoir avoir ce rythme-là. Enfin, là, par exemple, quand on traverse la campagne, il y a les animaux, les oiseaux qu'on entend, les moutons qui viennent nous parler.
5: Les moutons qui vous parlent?
3: J'adore. Je trouve qu'ils nous parlent, ouais. Dès qu'on passe, il y a des moutons, ils causent, quoi. En tout cas, et après, ils veulent sont peut-être à manger, mais je veux pas les réduire qu'à ça. Je pense qu'ils ont des choses à dire. et là, aujourd'hui, c'était vraiment les oiseaux, quoi. Genre, non-stop, non-stop. Et c'est cette émotion-là, c'est cette sensibilité-là que nous, on a, qu'on partage tous les cinq, parce qu'on est aussi accompagné de Alice Dufay, qui est illustratrice, qui dessine la tournée, et donc on partage ça, en fait, juste cette sensibilité-là. Donc après, on se déplace, les gens nous voient, on raconte ça aux gens, on va raconter des choses pendant le concert. Là, on voit bien l'émotion que procurent certains morceaux du concert, ou moi, je raconte des choses aussi sur mon lien avec la nature, le fait de la défendre, de l'écouter, tout ça. C'est juste ça. Je me disais, qu'est-ce que ça laissera aux gens? Je sais pas. Mais en tout cas, on veut juste partager à notre niveau une sensibilité, quoi.
1: Ouais, est-ce que ça vous a ouvert d'autres inspirations pour des prochaines chansons,
3: Ça t'a
1: retenu un petit peu?
3: Pas pour, enfin, là, j'ai pas écrit une chanson sur la route, là, mais, ça m'a permis de jouer des chansons. Les deux premières du set sont des nouvelles chansons qui sont justement faites avec cet instrumentarium-là. Alors qu'on sort d'un disque très dub rock qui n'a rien à voir. Donc là, ça permet juste de dire ok, ils vont exister, ils vont sortir à la fin de l'année avec le carnet de voyage d'Alice, je pense.
7: Il y a aussi des choses très pragmatiques qui se passent. C'est vrai qu'on est un musicien qu'on joue dans la musique actuelle. En fait, on passe notre temps dans des camions, dans des équipements adaptés aux voitures et aux camions. C'est-à-dire qu'on arrive, on marche sur une aide d'autoroute, on arrive dans une salle de concert, il y a un parking exprès, même l'entrée est faite exprès pour qu'on puisse décharger exactement de la bonne manière. On finit notre concert, on recharge le camion, on part à l'hôtel, tout est fait pour pouvoir se garer dans l'hôtel de la bonne manière. Enfin, tout est adapté, en fait, à la voiture. Et en fait, c'est hyper fatigant par plein d'aspects. C'est une vision hyper rapide, assez consumériste, je trouve. Et c'est vrai que on a fait quand même une cinquantaine de concerts 2023, 2024, 2025. Et je pense qu'il y a une fatigue aussi qui s'est accumulée, on peut pas le nier. Et là, il y a un truc hyper fort, très pragmatique, c'est pas spirituel du tout, et ça pourrait l'être aussi, mais je veux dire, on prend le vélo le matin. Et juste on fait un peu de sport, on prend le soleil, on regarde la nature, on va à 15 km, on a déjà l'impression de vivre une aventure dingue, en fait. On voit les paysages changer, on a vu la différence entre rien que la différence entre falaise et coucher, c'est pas du tout les mêmes paysages. On prend la voiture, tu vas sur l'autoroute, tu vois pas les paysages défilés, tu vois pas la différence. Tu vois peut-être la différence quand tu vas dans le sud, tu dis, ah tiens, c'est le sud. Voilà, mais en fait, c'était à 1000 km, quoi. Alors qu'en fait, entre des paysages, entre chaque terroir, il y a énormément de différences que tu peux pas soupçonner si tu prends pas le temps de marcher ou prendre le vélo.
6: C'est fou ce que tu es en train de dire. Tu es en train de dire que c'est plus fatigant de faire une tournée en camion qu'à vélo, alors que c'est physique.
3: On est à peu près convaincu là, je pense. Enfin, on en était convaincu avant.
7: C'est la fatigue nerveuse et psychologique. C'est-à-dire que quand on est dans le camion, tout le monde regarde son téléphone, tu regardes le paysage, et puis il y a un truc où c'est des mauvaises habitudes
6: vous
7: qui
6: êtes
7: se mettent en place.
6: Monde, vous êtes
7: tu bouges
6: colo,
7: pas ton corps, t'es assis. Une
5: sorte de torpeur en fait.
7: Ouais, c'est ça.
5: Et la torpeur peut être fatigante.
8: Voilà.
5: Ça serait peut-être un prochain album, ça. La torpeur est fatigante.
6: Non, je crois qu'il faut un truc sur les moutons d'abord.
5: Faire chanter les moutons.
3: Non, mais c'est... Le dernier disque, il y a beaucoup de. On entend la nature dans les deux derniers disques de Samba, mais voire dans le premier, mais il avait été enregistré dans la Manche. C'est quelque chose qui me suit en tout cas depuis un moment. Donc c'était c'est comment boucler la boucle.
5: La nature est un peu votre mélodie.
3: Il y a un morceau qui s'appelle Ornament sur le dernier album. C'est les oiseaux qui répondent à l'orgue de Nils. En fait, tout ce disque a été fait là-dedans et je pense que tout d'un coup, j'étais, ah ouais, mais en fait, on peut faire une, enfin, comment on peut aller encore plus loin? Comment nous, notre pratique artistique, elle peut évoluer aussi après 15 ans de tournée, 15 ans de musique, c'est génial, on a vécu des trucs incroyables, on va pas renier tout ça, mais, enfin, comment là, à 36 piges, tu fais un truc nouveau? Tu vois les gens différemment, tu les leur parles, tu... Là, c'est parler avec une mamie qui dit, ah, j'ai vu ça dans le publicateur, c'est vous les musiciens.
5: Tu fais bien l'accent du cru.
3: Ah, là, mais moi, je kiffe, quoi. C'est trop bien, on mange du fromage, on s'arrête, on regarde.
7: Et du coup, pour revenir à cette question de l'inspiration, il y a une inspiration artistique, forcément, mais ça, c'est des choses qui sont indirectes. Mais directement, il y a l'inspiration professionnelle, je dirais, pragmatique, quoi, de, ok, c'est ça qui se passe quand on tourne dans ces conditions-là. Avec nos corps, avec les paysages, ce qu'on reçoit, quoi.
5: Manu, tu vas nous parler du décalage du code de la route entre les vélos et les autos.
8: J'ai lu un article de Steve Lorto de l'Université d'Ottawa, qui est au...
5: Québec, au Canada. Non, pas voilà, au Québec, en Ontario.
8: Oui, on va y arriver. Exactement. Qui m'a interpellé dans la mesure où il est intitulé « Les cyclistes ont peut-être raison de brûler les arrêts et les feux rouges ».
2: Quoi, il les brûle vraiment? Non, on peut le faire.
8: Non, quoi, ça y est. Pas brûler, premier degré. Hein.
2: Là, je croyais qu'on m'avait enfin donné le droit de faire des trucs. Quoi.
8: On peut brûler les voitures aussi.
5: Ils sont bizarres à Ottawa.
8: Le combat entre automobilistes et cyclistes est rouvert grâce à ce titre... Aguicheur, donc c'est la source de frustration de nos amis à moteur. Pourquoi un cycliste s'accorde le droit de traverser à une intersection sans s'immobiliser complètement et pas eux? Pourquoi ce manque de discipline qui leur fait encourir un risque majeur n'est-il pas sanctionné d'une amende aussi lourde que la leur pour conduite dangereuse? Cela pose une question plus générale. Faut-il exiger aux cyclistes le respect des mêmes règles de conduite que les automobilistes, ou reconnaître une réalité et une pratique différente en ville, évidemment?
2: C'est que de la jalousie.
8: Ouais. Donc, au Québec, vu qu'on est à
5: Alors,
8: Ottawa.
5: Alors, non, en Ontario.
8: Non, mais là, au Québec. Je t'ai eu.
5: Tu bascules de l'autre côté de la frontière.
8: Voilà. Donc, au Québec, les mêmes règles s'imposent à tous les usagers, que ce soit automobiliste que vélocipédiste.
5: Ben, c'est pratique tout seul.
8: Voilà. Et par exemple, il faut un arrêt complet au feu rouge. La loi les traite de manière égale en théorie, mais évidemment, en pratique, l'application varie selon les contextes et les comportements, à savoir si c'est dangereux ou pas. Cette égalité est toutefois trompeuse. Les risques associés aux différents moyens de transport sont incommensurables. Une voiture qui brûle un feu rouge peut engendrer un accident grave. Qu'un cycliste qui brûle un feu rouge, les dommages sont normalement moindres.
5: Normalement, ça le fait.
8: Ah, il n'y a pas de mort, il n'y a pas de blessé grave. Ou...
5: Ça dépend si le cycliste c'est Mika qui roule comme un cinglé. Oui, il peut tuer quelqu'un.
8: Voilà. Et oui. De plus, l'efficacité du vélo dépend du maintien également de la vitesse. L'arrêt tous les 150 mètres décourage les usagers au détriment des avantages pour la santé, l'environnement et le trafic. S'arrêter tout le temps, c'est un peu pénible. Il y en a qui mettent le vélo de côté. Traiter de manière égale privilégie. Donc, implicitement, l'automobile. Mais...
5: Parce qu'il y a un mais.
8: Il y a un arrêt IDAO, comme l'État, qui prend en compte cette remarque. Depuis 1982, les cyclistes peuvent traiter un panneau d'arrêt ou céder le passage et un feu rouge comme un stop. Évidemment, des règles s'appliquent pour ne pas tomber dans le chaos. Priorité aux voitures qui précèdent, engagement quand intersection libérée, etc. Il y a trois avantages à cela. Donc, c'est d'une part reconnaître la dynamique du vélo face à l'auto. D'autre part, décharger les tribunaux et les policiers de contraventions. Et enfin, la conservation de l'élan du vélo. Quelle est la solution la plus appropriée? Pour l'arrêt IDAO, il n'y a aucune augmentation des collisions routières, voire même une modeste diminution de ceci. Les automobilistes sont plus attentifs. L'arrêt IDAO viendrait par conséquent encadrer une pratique déjà exercée sans compromettre la sécurité publique. Les voitures, elles, par contre, représentent le principal danger et les cyclistes en sont les premiers vulnérables. Dû à la croissance des camions, des voitures de sport, IDAO légitimise et sécurise l'emploi du vélo comme moyen de transport à part entière. Ceci est ma conclusion.
2: Il faut peut-être préciser que chez nous, il y a des choses qui ont été mises en place avec les panneaux qui permettent aux vélos d'être de tourner à droite à un feu rouge,
5: les petits panneaux triangulaires,
2: Alors c'est pas partout, mais il y a de plus en plus de sens interdits qui sont autorisés pour les vélos pour essayer de pas perdre la dynamique du mouvement, quoi. Maintenant il faut juste que les automobilistes soient conscients de ce nouvel affichage et qu'ils arrêtent de faire les rageux,
5: Ah oui, souvent c'est ça, moi je me fais klaxonner.
8: L'arrêt IDAO s'applique en France et en Belgique également.
5: On est protégé, peut-être pas des voitures, mais on est protégé quand même. La loi nous protège,
8: par
5: on n'est pas
8: loi.
5: Des voitures.
8: Donc, et du chaos.
5: Merci Manu, on en ressort un peu moins bête. Alors on est toujours avec le groupe Samba de la Muerte. Là on est, vous êtes à mi-parcours, là aujourd'hui quand on enregistre l'émission à peu près.
3: Il nous reste 7 jours, on a fait que 3 et 4 étapes à aller.
5: Bon, il s'est passé des choses pendant ce bon tiers du voyage. Est-ce que vous avez des petites anecdotes, des petites choses sympas, marrantes, croustillantes à nous raconter?
7: Bah aujourd'hui on a vu un veau avec sa mère dans un champ.
3: J'ai une vidéo,
7: très touchant.
5: Est-ce que vous, quand c'est comme ça, vous vous arrêtez puis vous dites allez on leur fait un petit concerto?
3: Moi je me suis arrêté, j'ai parlé un peu avec eux, je les ai filmés puis après je leur ai dit à plus quoi. J'ai du mal à pas m'arrêter quand il y a des vaches.
6: Moi je fais la course avec les vaches. C'est un truc génial quand elles te voient passer. Je sais pas, elles sont attirées. Je sais pas si c'est le gilet jaune ou quoi, mais elles se mettent toutes à courir avec moi. Et ça fait trembler le sol. J'ai le
3: trop bien.
6: Tu vois les sabots et tout. Et là j'ai un grand moment d'émotion pour moi. Chaque fois.
3: Trop bien.
6: J'adore.
5: Et pendant les concerts, est-ce que vous avez eu des retours un peu super sympas, des gens qui sont venus vous voir à la fin pour dire ce que vous faites, c'est un truc de fou?
7: Ouais, ça résonne beaucoup. Hein. On reçoit beaucoup de retours très positifs. Comparé, on va dire, à une tournée un peu plus classique, ça éveille beaucoup la curiosité, cette tournée à vélo. Je pense qu'il y a beaucoup de personnes qui s'abranchent, les passionnés de vélo, par exemple. Puis pour le concert, ça se passe très bien. Il y a aussi le fait qu'on fasse des concerts complètement acoustiques. Alors, pas ce soir, parce qu'on nous a demandé de jouer dehors. Du coup, on a demandé, pour pas que Adrien se casse la voix, un petit micro pour la voix et pour la guitare. On a branché 2-3 trucs. Mais d'habitude, on joue complètement acoustique. Et c'est vrai que ça, je pense que ça amène une intimité, une proximité. Et du coup, on a des petites larmichettes par-ci par-là, des sourires. Les gens tapent dans les mains. Enfin, ouais, on a beaucoup de retours. Hein. Franchement, je sens
3: on a
7: que...
3: construit le set de manière à ce qu'il se passe quand même pas mal de choses. Enfin, il y a des moments d'émotion, des moments de danse, enfin, des moments où le public participe. On lit des textes aussi sur l'orne. C'est un spectacle quand même. Il y a quelqu'un qui nous a dit qu'elle avait filmé pour être sûr que c'était réel. Ce qu'elle avait
5: excellent.
3: Dit. Donc ça, c'était le premier retour du premier jour.
6: Canon.
7: C'était Isabelle.
3: C'était Anne.
7: Anne.
3: Ouais.
5: Si elle nous écoute.
3: Premier concert, on s'est dit, bon, le set, il est pas mal, alors ça va.
2: Il n'y a pas que la musique, j'avais compris qu'il y avait une illustratrice aussi qui vous suivait. Je sais que l'endroit où t'as commencé à travailler.
3: Ah, le tapis vert.
5: Ah, le tapis vert.
2: Je sais que c'est un endroit qui donne beaucoup pour les artistes en général.
5: Oui.
2: En tout cas, vous n'avez pas pensé à une sorte de road trip avec d'autres corps, c'est-à-dire joindre la musique à des danseurs, à du théâtre, à des artistes qui pourraient faire une troupe.
7: C'est exactement ce qu'on fait puisque c'est elle dessine, c'est une illustratrice qui dessine toute la tournée, qui fait une BD, qui va faire une BD carnet de voyage.
2: Mais du coup, avoir une troupe de saltimbanques qui pourrait s'arrêter, où les gens pourraient ça va faire péjoratif, vous voir comme un cirque, mais pourraient assister à différentes représentations.
7: Cirque, ça serait génial. Hein.
3: Ça deviendrait un gros projet. Mais il y a des organismes qui font ça, je crois. D'ailleurs, j'avais essayé de rentrer en contact avec eux. Je les ai pas eus. Et en fait, il y avait un truc qui aurait pu être organisé avec eux aussi. Mais moi, ce que j'aimerais bien, c'est que un de nos départements de France voit ça, ou une région se disant, est-ce que vous voulez faire ça chez nous? Ça serait trop bien que ça crée peut-être, enfin, ça pourrait donner une suite à ça et qu'on s'arrête pas là et qu'on le refasse. Après, je sais pas, si on change de région, ça peut être une deuxième redécouverte, mais
5: Non, mais c'est vrai que je chambrais Nils tout à l'heure en disant, tu fais pas nu et culotté, mais c'est un peu ça, vous êtes un peu sur un road trip, si j'ai bien compris, entre copains et puis qu'essayez d'aller rencontrer les gens, en fait. C'est ça aussi votre...
9: C'est aussi une façon de montrer aux gens que la musique, telle qu'on la consomme aujourd'hui, qu'on va en festival, c'est gigantesque. Et de revenir à quelque chose de juste beaucoup plus épuré, simple, et de se rendre compte que, des fois, en fait, un concert, c'est juste une guitare, enfin, rien qui est branché. Et si on veut l'entendre, faut l'écouter. Enfin, c'est des moments où on s'arrête et on peut pas être 100 personnes à regarder un groupe. Ne serait-ce que une cinquantaine de personnes dans un bar, c'est tout de suite, c'est plus la même chose et ça change complètement le regard sur la musique, en fait, je trouve.
8: Et puis, c'est la proximité aussi avec le public.
9: Complètement.
8: Que t'as pas en festival ou en concert.
9: On connecte directement.
7: Ouais, puis si on parle un peu écologie, ce qui pollue le plus, on a tous fait nos petites formations pour essayer d'être des musiciens et musiciennes qui soient, entre guillemets, qui ont un moins gros impact. Ce qui pollue le plus de très très loin dans tous les événements, c'est les gens qui se déplacent pour venir voir l'événement.
1: Exactement. Ouais, c'est ça. C'est ce qui prend d'ailleurs le plus de place dans un festival, c'est les parkings de voitures,
7: voilà.
1: C'est pas le festival.
7: Et en fait, il y a pas mal de discussions qui parlent que c'est aux artistes d'aller essayer d'aller à la rencontre des publics. C'est un peu ce qu'on fait là, en fait. On se déplace en vélo pour voir une cinquantaine, entre 50 et 100 personnes nous écouter jouer chaque soir pendant 10 jours. En soi, l'impact, et surtout en vélo, l'impact environnemental, il est hyper minime comparé à un événement au Zénith ou même dans une salle de 500 personnes.
5: Et alors, c'est le bar qui vous rémunère ou vous jouez au chapeau?
3: Ouais, ça dépend des lieux. Il y en a qui, enfin, chaque lieu quand même en fait, l'idée c'était vous mettez ce que vous pouvez. Parce que ce projet aussi a lieu parce qu'il y a une subvention de la DRAC qui s'appelle sur un projet qui s'appelle Itinérance, donc ils sont quand même qui est vraiment en lien avec l'itinérance, quoi. Donc ça nous a permis de monter le projet, de payer la maison du vélo à un modique somme pour tout ce qu'ils nous donnent, mais dans un cadre de partenariat où on va aller aussi jouer chez eux, mais Alice Dufay aussi qui nous accompagne, nous, de nous faire des cachets parce que c'est notre métier quand même. Donc on aurait eu du mal à venir faire 10 jours à partir et prendre 50 euros tous les soirs, quoi. Donc cette subvention est quand même ultra importante. Je suis content que ils soient sensibles à ces questions. Et puis après les lieux, du coup ça leur permettait aussi de pas avoir de pression, de dire quand on me disait nous on pourra mettre 100 balles ou 200 balles, on disait ouais c'est bien. Comme ça nous aussi ça nous permet d'aller dans ce genre de lieu.
5: Ouais, bien
3: et
5: sûr.
3: Et après au printemps de la chanson, ils avaient c'est un festival, donc ils ont un peu plus d'argent. Donc nous ça met dans une cagnotte. Ou après tout le monde repartira aussi payé pour ça et donc c'est important.
5: Ce qui est important parce que pour vivre et pour continuer vos projets, c'est important.
3: Ouais, c'est ça, c'est aider à la création. En tout cas là, c'est dans un cadre aussi de médiation culturelle, cet appel à projet là et ça se fait. Enfin, c'est de faire des projets de médiation sur du temps long comme ça. Là, ça dure 10 jours. Après, on n'est pas à faire des ateliers avec les gens. Enfin, il y a des ateliers de réparation vélo à chaque concert, mais c'est dans la discussion, c'est dans le partage avec le public que tout ça se passe. Donc c'est vraiment un super moment, quoi.
5: Ben merci beaucoup les gars d'avoir été avec nous pendant cette émission. On est super content de vous avoir. Enfin, je vois les têtes ravies de toute l'équipe avec le sourire. Vous avez donné un du baume au cœur dans cette émission. On se quitte avec le live de Samba de la Muerte avec un morceau qui s'intitule
3: Vertige de Camille. C'est une reprise.
5: Alors les copains, on n'oublie pas, pour sauver l'humanité.

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Ces paysans, ces villageois, ils ont été rejoints ces dernières années par des jeunes de la vallée, des jeunes punks, des jeunes anards, de Turin, de Milan essentiellement. Et ensemble, ils sont allés faire des actions radicales dans la vallée. Ils sont allés occuper des terrains, ils sont allés saboter des machines sur les chantiers, ils sont battus bien sûr contre les flics. Évidemment, les autorités ont essayé de séparer les gentils manifestants d'un côté, en gros les vieux derrière leur banderole, et les méchants de l'autre, les plus jeunes, les casseurs. Forcément, ils ont refusé cette distinction. Ils en ont fait une chanson de lutte. 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
4: Bonjour à toutes et à tous, à l'écoute d'RFI en direct de Paris, il est 18h.
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4: 16h, temps universel, nous sommes le mercredi 13 mai. Quatre titres développés dans ce journal en français facile. Tout d'abord, en France, l'heure des réquisitions a sonné au procès de Nicolas Sarkozy. Le ministère public demande 7 ans de prison ferme pour l'ancien président de la République française. Le voyage de Donald Trump en Chine. Le président américain est arrivé à Pékin, accompagné de Marco Rubio, son secrétaire d'État. Pourtant, Marco Rubio n'avait pas le droit de poser le pied sur le territoire chinois. Un contournement de la règle, expliqué dans un instant par Yelena Tomic. L'Inde suffoque. La température de l'air atteint les 45 degrés. Reportage auprès des habitants de l'État de l'Uttar Pradesh. Et puis enfin, le capitaine de l'équipe de France de football, Kylian Mbappé, affirme haut et fort ne pas vouloir voir l'extrême droite diriger la France. Prise de position qui fait réagir les dirigeants du Rassemblement national. Voilà pour les titres. Soyez les bienvenus. 7 ans de prison ferme, 300 000 euros d'amende. Le parquet national financier confirme la peine demandée contre Nicolas Sarkozy. Ce sont bien des réquisitions, une peine demandée en attendant le jugement prévu dans 6 mois. L'ancien président français est jugé en appel pour la deuxième fois dans l'affaire du financement libyen de sa campagne de 2007. Pour les procureurs, les représentants de l'État, l'ancien président français est l'instigateur, celui qui a pensé le système de corruption. Réaction de l'un des avocats de Nicolas Sarkozy à la sortie de l'audience il y a un peu plus d'une heure, Christophe Ingrin.
7: Nous démontrerons dans 15 jours, lors de nos plaidoiries, la parfaite innocence de Nicolas Sarkozy. Il n'y a pas d'argent dans sa campagne, il n'y a pas d'argent dans son patrimoine, pas d'argent libyen. Et pour cause, il n'y a pas eu de financement de la campagne électorale de Nicolas Sarkozy par la Libye. Il n'y a pas eu d'enrichissement de Nicolas Sarkozy à cause de la Libye. Nicolas Sarkozy est innocent, son élection n'a pas été biaisée. Et je le redis, Nicolas Sarkozy est innocent et nous le démontrerons dans 15 jours.
4: Propos recueillis par Baptiste Coulon, Stéphane Defossé, des peines allant de 10 mois de prison avec sursis jusqu'à 6 ans de prison ferme ont par ailleurs été prononcés à l'encontre des autres prévenus. Enfin, les avocats de la défense auront la parole maintenant dans 15 jours pour conclure ce procès. La décision finale du tribunal est attendue fin novembre de cette année. L'actualité au Proche-Orient, où le Liban est une fois de plus bombardé par l'armée israélienne. Des frappes à l'aide de drones ont visé 3 voitures aujourd'hui, 3 véhicules qui circulaient sur une autoroute à une 20 kilomètres au sud de Beyrouth. 8 personnes sont mortes, dont 2 enfants, d'après le ministère libanais de la Santé. Donald Trump est arrivé à Pékin. Le président américain entame une visite officielle de 2 jours. C'est un autre géant de la planète, la Chine. Alors il fait nuit à l'heure actuelle en Chine et les choses sérieuses avec le président chinois commenceront demain matin. Au programme, des discussions entre les deux hommes qui porteront sur le commerce, mais aussi les différentes guerres ou encore l'avenir de Taïwan. Et dans ses valises, ou du moins à côté de lui dans l'avion, Donald Trump est venu accompagné de Marco Rubio, le secrétaire d'État américain. Sauf que Marco Rubio fait l'objet de sanctions en Chine. Il avait interdiction d'entrer sur le territoire chinois. Yelena Tomic, bonjour.
8: Bonjour Adrien.
4: Il a fallu changer une lettre, ou plus précisément, le premier caractère de son nom de famille pour que ça passe à la frontière.
8: Oui, Marco Rubio était dans le collimateur des autorités chinoises du temps où il était sénateur. En 2020, il était l'un des plus fervents partisans des sanctions contre la Chine, notamment en raison du recours présumé au travail forcé de la minorité musulmane des Ouïghours. D'origine cubaine et farouche opposant au communisme, Rubio avait également critiqué la répression de Pékin à Hong Kong, qui lui a valu une interdiction d'entrée sur le territoire chinois. Et pour contourner leurs propres restrictions, les autorités chinoises ont discrètement modifié un caractère dans la translittération de son nom. Les noms étrangers se traduisent en chinois de manière phonétique, en changeant la première syllabe, même prononciation mais caractère différent. La diplomatie chinoise s'est créée une porte de sortie, et ce dès janvier 2025, lorsque Marco Rubio venait d'être nommé secrétaire d'État. À l'époque, il s'était aligné sur la ligne de Donald Trump, qui privilégie les relations commerciales aux questions de droits humains. Très tôt, la Chine a donc évité une situation diplomatique embarrassante, sans perdre la face, ni admettre publiquement avoir levé les sanctions.
4: Merci Yelena. Yelena Tomic dans votre journal En français facile, RFI à Paris, 18h05.
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4: Il fait chaud, très chaud en Inde. Les températures peuvent atteindre au plus fort de la journée les 45 degrés Celsius. C'est ce qu'on appelle un épisode caniculaire. Une vague de chaleur qui met à rude épreuve les habitants, et les plus pauvres sont les principales victimes. À Noida, dans l'Uttar Pradesh, notre correspondant Abdullah Erali a partagé le quotidien d'une famille. Une famille qui vit dans un bidonville.
5: Nous préparons à manger à 8 heures seulement.
6: Dans ce bidonville d'Uttar Pradesh, la chaleur dicte l'emploi du temps. Bhagwati, 35 ans, ne cuisine qu'à l'aube et tard le soir. Le seul combustible est le bois de récupération.
5: Nous prenons du bois dans la forêt, nous le brûlons pour la cuisson.
6: Dans une telle chaleur, les abris de bâches et de bambous emprisonnent la température. Comment font alors Bhagwati et ses 6 enfants?
5: La journée, on s'assoit sous un arbre si l'ombre est fraîche. Mais la nuit, il faut rester en pleine chaleur et s'occuper des enfants, grands et petits.
6: Ici, l'électricité et les ventilateurs sont rares. Pour l'urbaniste Chirag, cette précarité force les familles à une lutte solitaire.
9: Elles passent leur temps à lutter pour leur survie. Cette chaleur devient un fardeau de plus. Elles sont livrées à elles-mêmes.
6: Entre chaleur et poussière, les jeux s'inventent dans les décombres. Une courte parenthèse, avant la marche vers l'eau, les bidons en équilibre sur leur petite tête. Abdullah Erali, de retour d'Uttar Pradesh, RFI.
4: Une actualité aussi dominée par ce qui se passe dans le football, mais aussi en politique. Ils ne sont pas adversaires directs, ils ne jouent habituellement pas sur le même terrain, mais ils s'envoient des tacles. Comprendre ici des prises de position, des attaques verbales entre deux hommes. Kylian Mbappé ne veut pas voir un candidat d'extrême droite diriger la France. Il l'a dit récemment, il le fait savoir haut et fort. Raphaël Delvolvé, bonjour.
10: Bonjour.
4: Le capitaine de l'équipe de France et par ailleurs superstar du Real Madrid voit depuis les deux têtes du Rassemblement National lui répondre vivement.
10: Oui, il y a deux ans déjà, Kylian Mbappé jugeait catastrophique de voir le Rassemblement National sortir en tête des élections des députés. Cette fois, à un an de l'élection du président, le capitaine des Bleus s'inquiète d'une potentielle arrivée au pouvoir du parti à la flamme, disant, je cite, « savoir quelles conséquences cela peut avoir pour la France ». Réponse rapide et sèche de Jordan Bardella sur les réseaux sociaux dès hier. Et le chef du parti de Marine Le Pen choisit le terrain du sport pour répliquer, ouvrez les guillemets, « moi je sais ce qui arrive quand Mbappé quitte le PSG, le club gagne la Ligue des Champions ». Une pique à l'attaquant qui a quitté Paris pour Madrid dans l'espoir de gagner la Coupe d'Europe. Kylian Mbappé voit également Marine Le Pen lui répondre ce matin sur la radio RTL. La toujours candidate à la présidentielle minimise les conséquences de la prise de position du footballeur.
11: Il peut prendre ses positions. Je crois que franchement, les gens qui aiment le foot sont quand même assez libres pour savoir pour qui ils veulent voter sans être influencés par M. Mbappé. Quoi.
10: Marine Le Pen le sait, l'hostilité du milieu du football, plus largement du sport français pour l'extrême droite, ne date pas d'hier. elle n'a pas empêché l'ascension, c'est-à-dire la progression continue du Rassemblement National, qui est aujourd'hui le premier parti politique de France.
12: Raphaël Delvolvé dans votre journal En français facile, réalisé ce soir par Fabrice Viollet, rédaction en chef Emmanuel Klotz. À demain pour une nouvelle édition du journal En français facile.
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0: livrer pour moi.
1: Bah, et moi?
2: Bah, c'est que... Non, mais... Enfin, je...

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0: Bonsoir, messieurs, dames. Ce matin, ça a pété grave. On a eu droit à 2 ou 3 explosions atomiques sur la surface de la Terre. Et c'était très impressionnant.
1: Et on était très très bien placés pour observer le phénomène sur TF1, vu que ça fait plusieurs mois qu'on a tous émigré là-haut sur la plateforme spatiale.
0: Alors j'en profite pour passer le bonjour de tous les people et tous les hommes politiques qui sont là-haut. Il y a Arthur, Vincent McDoom, Dubosc, Jack Lang, tout le monde sauf Dieudonné. Alors surtout n'oubliez pas les consignes de prudence, essayez de ne pas sortir de chez vous avant une petite 50aine d'années.
1: Mais en regardant TF1, bien sûr.
0: La carte des survivants dans le nord. Oh, ils sont tous morts, les pauvres ch'tibilotes. La côte d'Azur, ils sont tous morts. Gros tsunami, on s'en fout, il ne restait plus que des Russes. Voyons le reste de l'Europe avec l'Italie du Nord. Eh ben, ils ont morflé les Ritales. Bien fait pour eux, ils avaient qu'à peine nous piquer la Coupe du Monde. Alors, le coefficient des marées, ils vont être contents, les surfeurs. Il y a des grosses vagues sur le Pays Basque, hein. Et des... Ben oui, on pleurniche, madame, mais fallait regarder la météo TF1, hein. La circulation. Attention, les automobilistes, si vous passez par Poitiers, risque de traverser de maison, hein. Ça, c'est de la grosse tornade. À mon avis, il y a des vaches qui vont faire le baptême de l'air, hein. Vous voyez, c'est de l'ectopascal, c'est du gros, du gras, du velu, hein, avec des poils, hein. Alors, attention, si vous êtes sur le front nord-nord-est, on nous signale un gros risque d'invasion chinoise, hein. Ils ont pas trop apprécié qu'on boycotte leurs produits et donc ils vont venir vous péter la gueule. Attention, le chinois est fourbillé, taquin. Et ils sont nombreux, c'est de la chair à canon. Donc, si jetez vous, je préparais les sacs à dos et les gamelles, il risque d'y avoir des petits mouvements de population. Les conseils de bison futé, en cas d'exode massif, n'essayez pas d'aller tous vous réfugier en Corse parce qu'ils vous laisseront pas rentrer des Corses. Vous allez vous prendre des coups de chevrotine dans la gueule et ça n'est jamais très agréable. De toute façon, c'est trop petit, hein, ça tiendrait pas. Donc, le mieux, ça sera peut-être de collaborer avec l'occupant, mais bon, ça, chacun fait ce qu'il veut. Et voilà.
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12: 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Non.
13: Bon, je le dis.
12: Ouais.
13: Bon, alors ce soir, c'est la dernière de Mayday.
2: Et ouais.
12: Voilà. ce soir c'est la dernière. Et puis on va essayer de la soigner quand même, cette dernière, de proposer un joli dernier tour sur les ondes de Radio Canu. Et pour le moment, on est encore ensemble pendant une heure.
2: C'est ça. Et pour la dernière, on a invité Jou en studio, studios de Radio Canu. Bienvenue, Jou.
12: Coucou, voilà.
13: Coucou, bah, merci pour l'invitation. Coucou. C'est ma première avec Mayday, apparemment c'est la dernière.
12: Voilà, c'est ça.
2: Alors on dit la dernière tout à l'heure. Attention, à force vous allez croire que vous écoutez la dernière, qui est notre émission. C'est pas la même. Ici, on fait pas de blagues antisémites, même pour qualifier un horrible chef de gouvernement.
13: Question à
2: fait. On fait pas non plus de billets humoristiques tout court, en fait, et il n'y a pas de pub sur Radio Canu.
12: Luigi ?
13: Oui, ouais, ok. T'es en train de régler tes comptes ?
12: C'est obscur ce que tu racontes là, okay, ouais, Luigi. C'est rageux, pas. Il y a quoi?
2: Non, c'est pas obscur. Je parle de l'émission de Meurice. Vous avez vu sur Radio Nova qui fait des audiences incroyables avec une émission formellement peu originale. Voilà, c'est tout. Je voulais le dire. Je l'ai dit un peu maladroitement.
13: Excuse-moi, Luigi, mais c'est quoi le rapport?
2: Leur émission, ça s'appelle La Dernière. Vu qu'on m'oblige là à terminer Mayday, je faisais une petite analogie. C'est tout. Et désolé pour nos auditoristes qui aiment bien la dernière de Radio Nova. Voilà, j'aime pas, je voulais le dire. C'est maladroit, peut-être. Je sais pas.
13: Bon, ça n'a aucun intérêt de dire ça à l'antenne. Je comprends pas cet aparté, mais.
12: En fait, on dirait que t'as les morts de voir qu'ils font des grosses audiences.
2: Ouais.
12: Tout,
2: ouais. Alors, ça, c'est vrai, j'avoue. Ouais. Ça m'embête un peu que les gens se ruent sur du nagui de gauche.
13: C'est dur, là.
12: Ouais, quand même.
2: Bref, peut-être qu'on peut finir cette petite intro.
13: Oui, on va finir cette intro. Donc, ce soir, c'est la dernière de Mayday. On aurait pu vous expliquer pourquoi, mais vous venez d'avoir un petit aperçu. Voilà. Il y a des caractères ici avec qui c'est pas forcément facile de bosser.
12: Attends, Kim, quand même, on va pas faire ça non plus.
13: Oui, bon, ça va, il est chiant, il est relou, c'est pour ça qu'on arrête. Voilà.
2: Ça va.
13: Et tout le monde vient de le capter. Donc, voilà.
2: Allez, Jou, tu voulais dire, moi?
13: Je sais pas, excusez-moi, mais en fait, je me dis juste pour les auditeuristes qui connaissaient pas Mayday, on peut peut-être dire c'était quoi votre émission pendant 8 ans, enfin, raconter à quoi ça ressemblait quand c'était bien, quoi, quand ça c'était bien.
12: Quand ça existait encore, oui. Eh ben, écoute, nous, on définissait, non, c'est Tip qui disait ça même, pour définir Mayday, elle disait c'était une émission kaléidoscopique, avec des reportages, des entretiens, de la musique, des textes, des dialogues.
2: En fait tout ça, c'est déjà dit dans le générique qu'on vient de diffuser, donc je pense que les auditeuristes ont compris le truc, le format.
12: Ça va.
13: Ok, mais vous pensez que ça va leur faire quoi, alors, aux auditeuristes, d'apprendre que ce soir, c'est la dernière de leur émission, la dernière fois qu'ils écoutent en direct Mayday sur les ondes de Radio Canu?
12: Bah, moi, je pense qu'elles seront tristes. Mmh. Bah, oui, j'imagine que c'est pas rien, quand même.
2: Après, peut-être qu'elles s'en fichent.
12: C'est vrai.
13: Ouais.
12: C'est vrai.
13: Moi, tu dis ça.
12: Non, mais c'est vrai. Bon, en même temps, elles peuvent toujours écouter du documentaire sur le 102.2. Il y a Minuit Décousu, par exemple.
2: C'est très bien.
12: Le mardi.
13: Minuit Décousu, c'est hyper tard. Je sais pas si c'est le même public en plus.
12: C'est plus politisé aussi, non?
13: Puis il y a vraiment une ligne dans Minuit Décousu. Il vous a peut-être un peu manqué ça. Enfin, si tu trouves.
12: Ouch.
13: Pardon. Non. Je veux dire, une ligne claire. Enfin, sans parler des documentaires qui sont très.
2: Très chiants. Je suis d'accord. Je suis d'accord sur la ligne aussi. Je suis d'accord.
12: Luigi, t'es pas le dernier en avoir fait des chiants. Excuse-moi de le rappeler. Et t'es aussi moins prêt que les autres à les couper.
13: Ça, c'est vrai.
2: Attends, est-ce que vous vous rendez compte de ce que vous êtes en train de faire là?
13: Bah, vous faites votre dernier lancement d'émission en direct. Ça, je crois que tout le monde
2: Non, pas ça. Vous êtes en train de me défoncer à l'antenne alors que. On voulait faire une blague au départ.
13: Comment ça, une blague?
2: Comment ça? Tu sais très bien ce que je veux dire, Rocky, m'arrête.
12: Putain, t'es sérieux, Luigi, là?
2: Quoi, je suis sérieux.
12: Non, mais comment tu veux que ça marche si à la fin tu dis que c'est une blague et t'es en train
13: Attends, moi je comprends plus rien. C'est toujours comme ça. Parfois c'est un peu plus confus encore.
12: Alors, cette histoire de dernière,
2: ouais, alors,
12: en fait, merci.
2: Je crois que ça va vraiment être ma dernière, vu ce que j'entends là depuis tout à l'heure.
13: Parce qu'en fait, elle n'était pas?
12: Non mais si, oh, mais ça, non, ça, désolé, mais non, ça l'était pas. Mais c'est que Luigi vient de casser tout l'effet comique. En fait, on a lancé ça en faisant genre c'est la dernière et tu pètes tout en disant que c'est une blague. Merci, okay. Luigi, quoi, encore un sketch raté. Voilà.
13: En fait, Jules, on est le 1er avril, tu sais.
2: T'as pas lu la presse ce matin? Tout le monde parle de ça, comme tous les ans d'ailleurs.
13: Ouais.
12: Le 1er avril, quoi.
13: Poisson d'avril.
12: Poisson.
13: Non mais c'est bon, ça j'ai.
2: Les canulars.
13: Ouais.
12: Voilà, du coup, bah, c'est pas la dernière de Mayday. Voilà.
13: Oui, poisson d'avril.
2: Oui, alors là, on en rediscute peut-être à la fin quand même. J'ai pas bien aimé le lancement, moi, perso.
13: T'as raison, Luigi, c'est à la une de la presse un peu partout. Les poissons d'avril, c'était peut-être
12: comme l'élimination de l'équipe d'Italie de la prochaine Coupe du Monde.
2: Quoi? Sérieux?
13: Non mais Luigi, c'est un poisson d'avril.
12: Non, non. Non, Kim. L'équipe d'Italie s'est fait sortir des qualifs pour la Coupe du Monde hier soir, voilà.
2: Vas-y, ça me saoule, okay. On lance l'émission.
13: Attends, deux secondes, mais du coup le tacle sur la dernière, c'était un poisson d'avril aussi, hein? Hein?
2: Allez, magnéto Serge.
13: Bah, je m'appelle Kim.
7: Ça y est, je sais, c'est un poisson d'avril.
14: Bah écoute, je dirais que il s'agit d'un canular plutôt de mauvais goût, voilà.
15: Je vous parlais d'un système aquaponique, le système aquaponique, le système de jardin connecté à un bassin de truites.
16: Alors, il y a le bar, le loup, la dorade, les homards, la langouste, il y a des crevettes.
17: Aujourd'hui, dans Mayday, des canulars, des poissons vivants ou morts, mais toujours d'avril, le jeûne de carême, un carnaval.
18: Vous êtes déguisé comme au carnaval!
19: Joyeuse Pâques, mon cher Jules.
17: Et à la fin, paraît-il, un type revient de l'au-delà, rien que ça, pour qu'on mange des œufs au chocolat.
20: Et voilà pour les gourmands.
21: C'est l'énergie des Sawira qui parle dans le corps des habitants.
22: J'habite pas loin du massif de l'Aigual, dans les Cévennes.
23: Maintenant, on l'appelle le carnaval de la plaine. Non, il est réformé pour faire un peu plus large.
24: De la Dourbie à Essaouira en passant par Marseille, un petit tour du monde pour mettre les poissons à l'honneur.
25: Jamais sans toi, c'est un collectif qui fédère l'ensemble des comités de soutien de Lyon et de la métropole.
23: Où chaque année, on crame une effigie. On essaye souvent de rester quand même sur quelque chose de très local, quoi. Ce qui fait nos mots du capitalisme, mais ici quand même, dans cette ville et dans ces quartiers-là. On fait quand même le procès des mots de l'autorité, quoi.
26: Les occupations d'école, c'était un peu trop éternisé. Et donc, on a décidé d'agir pour essayer d'accélérer la prise en charge de ces familles. Donc, on est rentré le 9 janvier dans des préfabriqués de la ville de Lyon. On aimerait prévenir, plutôt que de guérir, on aimerait que la préfète n'expulse pas.
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12: Elle est vraiment haute pour un 1er avril. Hein. Les précipitations ont été beaucoup plus abondantes que l'hiver dernier. Vu les étés qu'on a maintenant ici, c'est une bonne nouvelle. Le stress hydrique sur la Dourbie, ça devient vraiment un gros problème depuis 4 ans.
13: Ah bon? Moi, quand je suis venue l'été dernier, ça allait.
2: Ouais, moi, c'est en 2022 que j'ai halluciné. J'avais jamais vu la Dourbie aussi basse.
12: Et aussi chaude.
2: Ouais.
12: Parce qu'au-delà du niveau de la rivière, la température, c'est hyper important. Trop chaude, les truites meurent.
13: Ah oui. Faut pas que l'eau, elle dépasse quelle température pour les truites?
12: Ben, à plus de 20 degrés, ça devient dangereux pour elles. On estime qu'à 23, il y en a une bonne partie qui meurt.
13: Ouais.
12: À 25, bon, ouais, il y en a plus une seule de vivante, quoi.
13: Ah ouais, ok. Mais ça fait combien de temps, toi, que tu pêches à la mouche? Tu t'y connais vachement bien.
12: Depuis petite.
13: Ah ouais.
12: Et puis la Dourbie, bah, ça fait quelques années. C'est Roland qui m'a appris ici depuis que je vis dans les Cévennes.
13: Wow.
2: Et, parce que pêcher à la mouche ici, c'est pas comme pêcher à la mouche ailleurs.
13: Ça sent pas très bon là, non? Promis, c'est pas moi.
12: Ben non. Pêcher à la mouche, c'est jamais pareil. D'une semaine à l'autre, ça change. Et puis évidemment, d'une rivière à l'autre, ça change beaucoup aussi. Hein.
13: Mais pourquoi? Le mouvement, c'est le même, non?
12: Alors oui, les mouvements du lancer, ils sont proches. Bon, encore qu'il existe une multitude de mouvements. Mais c'est plutôt lié au biotope de chaque rivière.
2: C'est vrai que ça sent pas très bon. Hein. Qui lâche des caisses, là?
13: Moi, je sens rien.
12: Donc, en fait, faut choisir ses mouches en fonction des insectes qui existent au bord de la rivière où on pêche. Bon, et là où c'est compliqué, c'est que... Ben, en fonction des saisons, c'est... pas du tout les mêmes insectes qui sont sortis.
13: Eh oui, oui.
12: En fonction des heures de la journée aussi, d'ailleurs, les insectes changent.
13: Ah ouais.
12: Kim, sérieux, tu lâches des caisses là ou quoi?
13: Ça va pas.
22: C'est vrai.
12: Dire que pêcher à la mouche suppose de connaître parfaitement sa rivière et puis tout le biotope qui circule.
2: Tu connais ça hyper bien, c'est hyper intéressant, dis donc.
13: Et pour le lancer, du coup, tu fais comment?
12: Ah bah pour le lancer, bah c'est pas évident. Mais tu peux t'entraîner comme ça là.
13: Ah,
12: par
13: oui.
12: exemple, tu prends ta canne d'une main là, tu vois, toujours de la main forte.
13: D'accord.
12: Et puis de l'autre, tu chopes ta ligne et tu vas commencer
13: mais merde,
12: par.
13: Mais c'est quoi ce ce truc gluant dans mon dos là?
2: C'est dégueulasse. T'as un poisson mort dans le dos. C'est dégueulasse. C'est
12: mignon. Attends, Kim, là, t'as tué la truite Fario que j'avais attrapée tout à l'heure.
13: Mais c'est pas un poisson d'avril, c'est un poisson d'avril ou un bizutage, votre histoire.
0: Bah, c'est un super poisson d'avril, non?
12: Ça se fait pas.
0: Mais vous avez quand même senti l'odeur.
2: Non, mais Kim, sérieux, les poissons d'avril, on les fait en papier.
12: Non, mais c'est vrai que c'est pas ouf pour la truite, Kim. Moi, je les relâche, les poissons, je les tue pas.
0: Oui, bon, les poissons d'avril, c'est une fois par an, c'est pas grave.
13: Ah, mais retire-moi vite ce truc, c'est dégueulasse.
0: Attends, je vais te l'enlever. Je l'avais mis avec un hameçon. Oh là là. Et vous savez d'où ça vient les poissons d'avril?
2: Ah non, pas vraiment, non.
0: On bouge pas.
12: Non.
0: Si. Attends, bouge pas, Joe.
13: Non mais retire, putain ça...
0: Oui, je suis dessus, j'arrive.
2: Ah là, là attends, tu l'as explosé là,
13: C'est dégueulasse.
0: Les poissons d'avril, sachez que les poissons d'avril, ça vient de l'époque où Charles IX était roi de France.
2: Attends, je vais t'aider à retirer le truc.
0: On est au milieu du XVIe siècle.
13: Sérieux?
0: Et au XVIe siècle, ça fait presque 1000 ans que le nouvel an chaque année, c'est pas le 1er janvier, c'est entre le 25 mars et le 1er avril. Sauf qu'à ce moment-là, au XVIe siècle, Charles IX décide de tout changer.
2: Attends.
0: Et désormais, l'année commence le 1er janvier et pas un autre jour.
12: Ah,
0: okay. Voilà.
2: Ok, j'ai compris. En fait, le début de l'année, c'est plus au même moment, quoi.
0: Ouais.
2: C'est quoi le rapport avec les poissons d'avril?
0: Bah, alors, il y aurait un lien, il y a deux versions possibles. Soit on fait les poissons d'avril au 1er avril, donc on fait la blague des poissons d'avril pour maintenir cette histoire de cadeaux qu'on s'offrait autrefois à la nouvelle année.
2: Mmh.
0: Mais bon, du coup, à force, la tradition des cadeaux aurait bifurqué en tradition de se faire des blagues.
2: Mmh.
0: Voilà. Attends, je finis. Voilà, c'est bon, Jou.
12: Ah bah,
0: c'est
12: bon, plus rien.
0: Voilà.
12: Et l'autre version, c'est quoi?
0: Alors, l'autre version, ce serait une tradition qui consiste à se moquer de celles et ceux qui célébraient encore la nouvelle année au 1er avril, alors que c'était passé au 1er janvier. Et du coup, pour se moquer d'eux, on leur accrochait un poisson dans le dos. Et apparemment, c'était courant dans les régions reculées, un peu comme ici.
2: Ah ouais, c'est marrant. Moi, j'ai entendu que c'était une tradition carnavalesque.
0: Ah bon?
2: Donc, rien à voir, ouais.
0: Ouais, rien à voir.
2: Parce que les carnavals, c'est en ce moment. C'est pour souvent célébrer l'arrivée du printemps.
0: Mmh.
2: Et d'ailleurs, il y a un truc un peu analogique. Carnaval, 1er avril, c'est le renversement des valeurs, des positions sociales. C'est un joyeux bordel, souvent.
13: Mmh. D'ailleurs, en anglais, on parle d'April Fool's Day, le jour des fous d'avril.
2: Peut-être que derrière le mot fou, ceci dit, en anglais hein, ou en français, à l'époque, on mettait pas la même chose. C'est aussi se libérer de tous nos maux, au moins pour de faux, quoi. Jouer le détrônement, ridiculiser les puissants et donc rentrer un peu dans des états. Enfin voilà, renversement subversif.
0: Ouais, ouais, ridiculiser les puissants, comme quand on était petit et qu'on essayait d'accrocher un poisson d'avril à la maîtresse ou au maître, quoi.
2: Voilà,
0: ouais.
2: C'est l'abolition de toute distance entre les humains.
0: Voilà. Le carnaval de Marseille, c'était ce week-end, non?
2: Ouais,
0: ça a bien gazé sur la plaine à la fin. Mmh. La police, elle a pas kiffé les blagues.
12: C'est marrant parce que on raconte pas du tout ça ici, là, sur les poissons d'avril.
13: Ben apparemment, ici, on accroche des poissons morts sur les gens, donc j'imagine qu'il y a aussi des histoires différentes.
12: Non, ça, c'est Kim qui a fait ça, c'est très différent. Et d'ailleurs, elle...

L'Aigoual, qui est massif à 1600 mètres d'altitude, c'est les Cévennes. Et on a quand même des températures intéressantes, c'est une région agréable, même quand il fait très chaud. C'est au bord de la Dourbie. La Dourbie, c'est une rivière, c'est un cadre exceptionnel, un sanctuaire, on pourrait dire même. Ça fait une dizaine d'années que je suis là. Je suis un passionné de montagne, j'ai toujours été attiré par la montagne. Et mon projet, mon rêve, quelque part, c'était un jour de venir y vivre. Cette passion des rivières, passion de la forêt, de cette température, les odeurs de la montagne, du ruisseau. Si la Lozère, c'est le pays des sources, nous, on est dans le Haut-Gard. On a également un réseau hydrographique incroyable. On a des ruisseaux, des multitudes de ruisseaux. Et particulièrement la Dourbie, hein, c'est une rivière qui est alimentée par un chevelu de ruisseaux assez impressionnant, qui sort des forêts, des massifs forestiers. Et ces ruisseaux, ils sont très, très divers. Il y a tous les aspects. On trouve des cascades, on trouve des ruisseaux de prairies, on trouve des petits ruisselets dans les champs. On n'a pas d'industrie, on n'a pas de grosses villes, on n'a pas d'agriculture intensive. On est vraiment dans des zones pastorales. La seule pollution qu'on peut avoir ici, c'est le mouton, c'est rien d'autre. Les rejets de moutons. Mais voilà, donc on a encore des rivières qui se tiennent, quoi.

Moi, je m'appelle Roland Dupont. Je suis vice-président de l'association de pêche locale. Donc, je suis passionné de pêche à la truite, évidemment. Je suis pêcheur à la mouche depuis que je suis gamin. Et j'ai toujours été au bord des ruisseaux. Forcément, un jour, je suis arrivé à la pêche. Alors, la passion des insectes, la passion des truites, la passion du minéral, de l'eau. Tout un biotope incroyable. Donc, forcément, ça devait finir par la pêche de loisir. Et c'est rentrer un peu dans l'intimité du milieu. C'est très intéressant, la pêche à la mouche. Alors, étant passionné de truites, m'intéressant à l'eau depuis très longtemps, un jour j'ai eu accès à un livre qui parlait justement d'une technique de jardin qui était fondée sur la pratique de l'aquaponie. L'aquaponie, c'est une technique ancestrale qui appartient aux Aztèques, c'est-à-dire qu'ils avaient compris qu'on pouvait planter sur un support autre que de la terre, on pouvait planter des légumes sur des lacs où il y avait des radeaux, avec des roseaux. Et ces radeaux en question, en étant dans l'eau, immergés dans l'eau, ils ont eu l'idée de planter des graines dans les radeaux. Et ces graines, elles ont trouvé le taux d'humidité dans la paille et ont réussi à faire un développement racinaire dans ces radeaux de roseaux. Et c'est là qu'ils ont remarqué qu'on pouvait faire un jardin sur un radeau paillé, flottant. Et dessous, ils ont dit, dessous, finalement, il y a les poissons, donc on a de la ressource aussi. C'est-à-dire que la ressource poisson leur permettait de nourrir au niveau racinaire les plantes. Voilà. Mon jardin, il est calqué sur ce modèle-là. J'ai conçu un jardin, j'ai dessiné un jardin, d'après l'expérience de certains aquaponistes en France, faire un jardin du végétal et à la fois produire des truites. Ça paraît incroyable, mais ça fonctionne très très bien. Alors voilà, l'installation, si on prend l'amont de l'installation, parce qu'elle est installée dans une pente, il y a une déclivité de bac à bac dans une petite pente. Donc c'est la déclivité qui va entraîner l'eau vers le bas. Nous avons simplement besoin d'une petite pompe qui nous monte l'eau à un certain niveau, c'est-à-dire 1 mètre ou 2 mètres en dessus, et on va faire acheminer l'eau à travers deux bacs. Dans ces bacs, il y a des billes d'argile et de l'eau. Et cette eau, elle est alimentée par un bac où on va trouver les poissons. Là, en l'occurrence, c'est des truites. Donc, de l'eau fraîche. Et ces truites, tous les excréments de ces truites vont être transformés par un procédé de nitrification en nitrate. Et ces nitrates deviennent de l'engrais pour les plantes. Alors, la partie amont, on a une succession de bacs. On en a 1, 2, 3, 4, 5, 6. Le premier bac, c'est un bac qui fait office de biofiltre. C'est là où les bactéries se développent et les plantes poussent dans des billes d'argile. Il y a un tout petit courant de l'oxygénation et on peut voir que sur à peine un petit mètre carré, c'est luxuriant, on peut produire 2 fois plus de légumes sur 1 mètre carré, même 2-3 fois plus de légumes. Là, tout est mélangé. On a des poivrons, on a des tomates, on a de la ciboulette, on a de la salade. Rien que sur 1 mètre carré, c'est ce qui est incroyable. Sur 1 mètre carré, on se retrouve avec des cornichons,

0: du basilic. Et j'ai même deux plants de maïs derrière qui essaient de se faire un passage, mais c'est un peu étroit. Après, dans le bac inférieur, on a à nouveau 10 salades. Et après, on a là, rien que sur un petit mètre carré à nouveau, on a à nouveau 1, 2, 3, 4, 4 plants de tomates qui vont devenir très gros. Après, on sort dans un autre bac, il y a à nouveau un biofiltre. C'est-à-dire que là, on a toutes sortes de micro-organismes qui dévorent tout ce qui est nocif pour l'installation et donnent de l'engrais aux plantes. Alors les tomates grossissent très vite, les salades deviennent très grosses, à la limite elles poussent trop vite parfois. Après, ce qu'on a réalisé en aquaponie, c'est qu'on a fait des zones à insectes. Les zones à insectes, c'est un bac où on a un petit courant de l'oxygénation. Et là, on va élever des insectes, des petits invertébrés qui ont vocation à dévorer tous les détritus de l'installation, c'est-à-dire tous les excès racinaires qui n'ont pas été enlevés quand on a ramassé une salade, par exemple. Toutes ces racines qui sont restées un petit peu dans l'installation, ça va être des petits insectes détrivores qui vont consommer tout ça. Et la boucle est en osmose, elle fonctionne. Alors les truites, il va falloir les nourrir avec des petits granulés. C'est des granulés qui sont utilisés par les pisciculteurs. Là, dans ce bac-là, on a 80 truites qui font à peu près 8 cm, des petites truites. Ce sont des poissons issus de l'élevage. Mais l'intérêt de ça, c'est que le jardin en lui-même devient une activité très ludique. Parce qu'on n'est pas que jardinier, on est un petit peu éleveur de poissons. Et l'avantage de ce genre de jardin, c'est qu'on n'arrose pas, on ne ramasse pas de mauvaises herbes, on ne met pas d'intrants chimiques. C'est quand même assez avantageux. On ne gaspille pas d'eau. Voilà. Quand on a passé le bac à petites truites, on tombe dans un bac beaucoup plus grand, où là, on a des poissons de taille supérieure. On a des poissons qui... Là, on arrive au kilo, là. C'est des poissons qui vont aller au kilo. Et dans ce système-là, on peut arriver à faire des poissons de 2 à 3 kilos. Après, dedans, nous avons des saumons de fontaine, issus de pisciculture. Nous avons quelques truites fario, de pisciculture également, truites arc-en-ciel. Une installation de 2000 litres, elle peut aller à une production de 60 kg de poissons par an. Voilà le jardin à la maison, c'est-à-dire légumes et poissons.
1: Indécise et floue, entre dedans et dehors, fine vitre vautrée là. Entre le dedans du monde et le dehors de toute vie. D'une utilité déchue et déchargée de toute fonction. Paroi brouillée par les taches du temps, d'une météo mouillée qui a jamais fait écran sur la peau exémateuse qui suinte en surface d'une fenêtre sale, encombrée de traces. Les jours ne te traversent plus qu'au prix d'une lutte décharnée contre les gouttes séchées, contre les coulures incrustées qui diffractent la lumière, aveuglant les regards, éborgnant la façade. Car comment garder la face quand on n'est qu'une fenêtre sale, une parmi tant d'autres qu'ils n'ont pas trouvé le temps de nettoyer, qu'ils ont préféré changer plutôt que de réparer. Destituée de son allège et séparée de son battant, la belle fenêtre au bois dormant. Mais que nous dit-elle de nous, de nos dehors et de nos dedans? Qu'est-ce que cette opaque plaque nous cache de nous-mêmes, de nos emplois du temps, de notre rapport à l'argent même, à l'argent qu'on jette, mais qu'on jette par où? Tiens, mais bien sûr, par les fenêtres. Et comme s'il en fallait des biens propres pour masquer l'argent sale, garder la vitre transparente, au teint toujours bien pâle, ne surtout rien refléter quand on est fenêtre sage, ne pas vouloir se faire paysage à la place du paysage pour ne pas se retrouver disqualifié sur la touche, abandonné au bord d'une décharge. Schizophrénique vitre que plus rien ne pénètre. Allez, vas-y, dégage, on voit rien. Et c'est même pas parce que ton père, il est pas vitrier, ni que ta mère, elle était de sable. Tout comme toi. Mais est-ce que tu t'en souviens? Est-ce que seulement toi, tu t'en souviens? Toi, fenêtre des dunes, rose des vents, rempart aux éléments, offerte aux quatre Orient, tu rêvais de voyage, de voir défiler le monde entier sous tes yeux de verre, être de l'Orient Express et faire Paris-Pékin et dans une boule de cristal décrypter ton destin. Mais bas les masques, la grêle est tombée, le carreau est cassé, ton cœur éparpillé. Heureuses les fenêtres qui rejoignent le royaume ébréché, gouverné sans chef par de 12 anarchos fêlés. Toi, feu, être de lumière, je ramasse tes débris et les porte à la mer. Que la houle les roule en précieux joyaux, comme un jeu d'enfant qui glisse en billes, en calot. Je te salue ma vitre, retournée à la mer. Et quand la vie parfois me les brise, à toi, je lève mon verre.

0: Au port de pêche d'Essaouira vivent trois amoureux. L'amoureux de l'amour, l'amoureux de l'argent et l'amoureux d'Essaouira. Voici leur voix.
1: Moi, je vois Essaouira, elle est belle. Elle est belle avec les oiseaux, avec le vent. Chaque jour, il y a un jour, parce que normalement, c'est la ville de vent. Essaouira, c'est la ville de vent. C'est ça l'histoire d'Essaouira.
0: Yacine, l'amoureux d'Essaouira.
1: Je suis venu à l'ancienne Médina, dans un quartier où il y a la mer. Bon, moi, je suis vendeur. J'ai déjà fait la pêcheur et maintenant je fais la vendeurie. Mais j'ai déjà travaillé dans un bateau ici. Et au Sahara aussi. Ouais, c'est loin. Ça fait 2 jours là-bas. Ouais, 2 jours. Sur le bus. Pour aller à Dakhla. Ouais, là-bas, je suis travaillé dans un camping. Où il y a les gens qui font du kitesurf. Regarde les gens maintenant, ils travaillent. Regarde les gens, ils sont posés les poissons. Ils attendent les gens pour venir et pour vendre. Ils attendent les gens, les autres pour acheter. Parce que nous sommes ici comme la famille ici. Il y a des gens qui font les nettoyages, et les autres, ils vendent les poissons. Les autres. Il y a des gens qui font les huîtres ici. Nous sommes comme la famille ici. Ouais, je reste maintenant avec des amis, jusqu'à 5 heures ou bien. Et après, moi, je vais aller à la maison, pour préparer le petit déjeuner avec ma mère, Parce que normalement, c'est le jour de Ramadan. Non, maintenant, on reste ici jusqu'à 5 heures ou bien 6 heures, et après, on part.
2: Et là, qu'on achète tout le poisson, on fait griller là-bas.
0: Un peu plus loin, j'entends une Française qui converse avec celui qui se présente comme Ali le Breton, l'un des meilleurs vendeurs du port.
3: Ouais, bien sûr, parce que nous, on est jumelés avec Saint-Malo, parce que c'est la marche taxe qui a fait le tour, dirons pas. Alors, nous, on est des Bretons du Sud.
0: Ali, l'amoureux de l'argent.
3: C'est pareil, oui. Alors là, c'est des poissons frais qui viennent d'arriver. Tu choisis ce que tu veux. Je le pèse là et je te fais un très bon prix. Et tu le fais griller, je le toi pour toi, je fais tout. Pas de problème.
4: C'est quoi ce poisson?
3: Lequel?
4: Le grand là.
3: Ça, c'est le sabre.
4: C'est quoi?
3: Ça, c'est le goût de dorade. Mais ça, c'est très bon parce qu'il n'y a pas d'arête. Alors, il y a le bar, le loup. Le bar, la dorade, les homards, la langouste. Regardez, il y a des araignées, il y a des poulpes, il y a des calamars. Il y a des crevettes, il y a des gombas, il y a plein de choix.
4: Il est où le poulpe?
3: Le poulpe parasé, Zara. Très bon. Délicieux. C'est nous qu'on nettoie, après tu fais griller, c'est délicieux.
4: Et c'est quoi la différence entre le poulpe et le calamar?
3: Le calamar, il n'y a pas c'est pas comme vous parlez.
4: Ok, d'accord.
3: Il n'a pas passé l'époque des épis, lui, le calamar. Il y a du rouget, il y a tout, madame. Tu choisis ce que tu veux pour deux, je te fais un bon prix. Tu fais moi, je te pour toi, tu fais griller là-bas aussi.
4: C'est juste pour savoir le prix.
3: Le prix, ah, ça dépend la tête des clients.
5: Ça, c'est le bar. Ça, c'est le bar.
3: Bonjour, ça va? C'est là qu'on achète le poisson, on fait griller là-bas. C'est le numéro 33. C'est bon comme ça.
4: Je vais te montrer.
3: Ah bon, là-bas. Moi, je te dis, ça dépend de la tête des clients. Le prix, ça dépend de la tête des clients. Vous avez une bonne tête, je fais un bon prix. Okay. Normalement, ça fait 220. On fait à 180 pour les deux. C'est vrai, tu ne vas pas rater l'occasion. Parce que maintenant, on vend ça pour les Russes, pour les Américains, pour 350, 400 dirhams, pas pour les Français. Et le bar, 220 dirhams le kilo, je n'ai pas encore plus au prix. On a fait quasiment 120 dirhams le kilo.
4: Il ouvre la bouche.
3: Ah, elle a dit bonjour.
6: Hola, ¿qué tal? Buenos días. España, Marruecos, hermanos, no americanos.
0: Enfin, je retrouve Nabil, celui qui va partir pour rejoindre Sophie.
7: C'est pour ça qu'il y a mon père, il m'a laissé des poissons ici, je me fatigue. J'aime trop dehors. Mais j'ai pas envie pour rester là trop, parce qu'il y a le soleil, tu vois, j'irai même pas mon casquette, je m'a fatigué.
0: Nabil, l'amoureux de l'amour.
7: Elle est danoise. J'y pars pour vivre là-bas. Dans 2 mois. C'est froid là-bas. Ah, vous n'avez pas oublié ça. Je parle français, anglais, allemand. J'étais dans les décors du kite à elle. Ouais, et après, je me suis rencontré. On va vous étonner ensemble 2 ans. Mais avant, j'étais avec un Marseillais. C'est pour ça que j'étais parti au Marseille. Ouais. Bah, mon frère aussi, il est à Paris. Mon frère, il est à Paris. J'ai ma soeur, il est en Hollande. Parce que la plupart des Marocains, des gens du Maroc, tu vois, Essaouira, des villes comme ça, tout le monde, est... sa famille, elle habite en Europe. Tu vois, par exemple, moi, mon frère, il est marié avec une Française. Il est parti en France. Ça fait 13 ans maintenant. Il y a ma soeur, elle fait des études de Hollande. Et moi, j'étais au Marseille pour faire des vacances. Et là, maintenant, je rentre. Je pars, tu vois.
8: Entre un

0: le soleil, les terrasses. Putain, j'adore le mois d'avril. C'est le retour du printemps, carnaval, les blagues. C'est rigolo, les blagues, non?
1: Ouais, c'est vrai. C'est vrai. Et d'ailleurs, tu l'as fait le carnaval, toi, alors?
0: Ouais, j'étais à celui de Toulouse. Le carnaval sauvage et populaire, de bonne foi, je t'avais dit, non?
1: À Toulouse?
0: Je t'avais dit que j'allais à Toulouse.
1: Ah bon?
0: Mais ouais, mais ça fait des années qu'ils font ça.
1: Et toi, t'as fait ça? T'as fait de la route pour aller voir un carnaval?
0: Bah ouais.
2: Bah, non, mais toi, tu viens toujours à Marseille pour le carnaval?
1: Oui, c'est vrai, c'est vrai. Tout à fait. Mais le carnaval de Marseille, pour moi, c'est un peu une institution, tu vois. Ça fait 5 ans que je le fais, d'ailleurs.
2: Ah ouais. Et tu t'es déguisée en quoi cette année?
1: En pirateux.
2: J'adore.
0: Tu devais être marrante, tiens.
1: Ouais. Alors, il y a Pablo qui était déguisé en sardine, Martin en sirène, Juliette en tulipe, je crois. Bon, enfin, elle avait mis pas mal de tulipes sur sa veste. Et nous en poisson.
2: En poisson?
1: En poisson.
2: En quel poisson?
1: En quel poisson? Ben, ouais. Je sais pas, moi, en poisson. Un poisson lambda.
2: Ah ouais.
1: Voilà, un déguisement de poisson, quoi.
2: Ouais, c'est ça. On sait plus nommer les poissons.
0: Ouais. Wow. Mais c'est pas faux, c'est comme les arbres. On dit arbre alors qu'il y a des dizaines de milliers d'espèces différentes. Bon, je connais pas tout, hein, le chêne, le hêtre, le châtaignier, le noyer, le
2: cerisier.
0: Et
2: en poisson, tu t'y connais? Vas-y, essaye de citer différents poissons, tu vas voir.
0: Ok, le cabillaud,
2: ouais. Putain, t'es fort,
0: le colin.
1: Ouais. C'est pas la même chose. Ouais, moi, je sais, il y a le merlan,
0: ouais.
1: J'en ai d'autres, le lieu noir, attendez, la sole, le saumon, la dorade, le thon,
2: ouais,
1: le
2: maquereau. C'est ça, vous citez que les poissons que vous mangez, en fait.
0: Ah oui. Bah c'est déjà pas mal quand même.
1: Ça en fait.
2: Moi, si tu veux, je m'y connais en race de chien.
0: Alors, ouais, ça n'a rien à voir. Et ce géniste en plus.
1: Ouais. Ah, on avait aussi Zoé, d'ailleurs, qui était en Nemo. Tu vois,
2: tu veux dire en poisson clown?
1: En Nemo, ouais. Bah oui, oui, oui,
2: poisson clown.
1: Ça. Tu sais que c'est son animal préféré.
2: Bah d'ailleurs, moi, j'ai appris que les poissons clowns changent de sexe au cours de leur vie.
1: Comment ça? Mais non, trop cool.
2: Ouais. En gros, les poissons clowns, ils naissent tous mâles. Ensuite, le mâle dominant est destiné à se transformer un jour en femelle.
1: Wow.
2: Mais lorsque la femelle meurt, un nouveau mâle grossit. Il se transforme en femelle. Enfin, là.
1: Oh, c'est beau.
2: Malin.
1: C'est malin, surtout.
2: Ouais, c'est pratique.
3: Il a l'air cool, ce carnaval de Marseille, en vrai.
4: C'est le carnaval de la plaine Noailles réformée, mais quand même qui a commencé à la plaine. C'est deux quartiers très différents, Noailles et la plaine, en fait, c'est deux quartiers du centre-ville. La plaine Courjulien, c'est ce qu'on appelle le plateau un peu. C'est un quartier qui est beaucoup plus mixte, peut-être un peu plus riche quand même. Courju, c'est un peu le quartier des artistes, de la jeunesse souvent un petit peu quand même plus huppée, quoi. Et Noailles, c'est un des quartiers les plus pauvres de France, c'est vraiment un quartier très très pauvre. Et depuis le début, il y a la volonté de ce carnaval de garder cette mixité entre les deux quartiers, de faire vraiment l'effort, de faire en sorte que ces deux mondes ils restent ensemble et que le carnaval soit le carnaval de ces deux endroits différents. Et historiquement, Caramontran, au début, se faisait toujours à Noailles, dans une asso, et il y avait plein de minots qui venaient, qui participaient au Caramontran de Noailles. Et après, il était monté sur la plaine pour être jugé sur la plaine, et après, ensuite, il redescendait à Noailles. À Noailles, il y avait tous les minots qui attendaient que Caramontran arrive, et c'était la grosse fête. À ce moment-là, la grosse guerre de farine, il y avait des sacs de farine qui étaient étalés par terre, et tout le monde, c'était la bataille. Il y avait une batucada de Comoriens, qui a une sacrée pêche, quoi, et qui, à ce moment-là, commençait à jouer. C'était un peu l'euphorie, quoi. Et vraiment, les gens de Noailles attendaient à Noailles, et tout d'un coup, c'était la rencontre. C'est des grandes batailles, quoi. En fait, on achète des énormes sacs de farine de 20 kilos et on les pose sur la route et ils sont éventrés par tout le monde et les gens se jettent de la farine dessus, quoi. Il y a un peu ce slogan de qui n'est pas déguisé sera enfariné. Et bon, si t'es déguisé, t'es enfariné pareil. Et à l'époque, c'est vrai que c'était quasiment impossible de ressortir sans farine, quoi. Maintenant que c'est si grand, en fait, tu peux rester à côté de la bataille, mais au début, c'était pas trop possible.
0: Maïdé, un masque et un micro sur la plaine.
4: Je m'appelle Mathieu, on est à Marseille, dans les quartiers du centre-ville, la plaine, Noailles, réformée. Moi maintenant ça va faire 10 ans que je participe à l'organisation de ce carnaval. Sa spécificité, je pense, c'est qu'il a été lancé un peu par des gens un peu du milieu autonome il y a 20 ans, il y a 23 ans maintenant ici. Et du coup, il a direct eu quand même une couleur politique assez particulière contre l'autorité, contre ce qui construit la ville comme elle est aujourd'hui, quoi. Et en même temps, pris dans un ancrage de quartier très important. Disons que c'est des gens qui étaient dans ce quartier et que depuis la base, ils ont voulu faire un carnaval qui soit le carnaval de ce quartier-là, quoi. Donc en impliquant un peu des associations de minots de ces quartiers-là, quoi, de Noailles et de la Plaine. Et du coup, depuis le début, il y a eu, et d'un côté, cette espèce de teinte politique assez particulière où chaque année on crame une effigie. Il y a toute cette histoire du procès quand même qui est, où on fait quand même le procès des mots de l'autorité. On essaye souvent de rester quand même sur quelque chose de très local, quoi. Ce qui fait nos mots du capitalisme, mais ici quand même, dans cette ville et dans ces quartiers-là, quoi. Et donc moi, je dirais quoi, ce qui est quand même assez particulier, c'est qu'il est très politique et en même temps, il a toujours voulu être large, être avec beaucoup de monde de ce quartier, toucher plusieurs horizons différents, quoi. Et d'un autre côté aussi, je pense qu'une des particularités que moi je vois, il y a vraiment un effort de ouf qui est fait sur les déguisements, sur toute cette histoire du feu, du procès. Il y a tout un rituel quand même qui se met en place et qui chaque année fonctionne de mieux en mieux. Il y a vraiment beaucoup de gens qui font des vrais efforts de déguisement, à les construire eux-mêmes. Maintenant, chaque année, il y a au moins 5 chars qui sont construits par les gens, quoi. Du coup, ça, c'est quand même un truc qui est assez ouf, quoi. Moi, quand j'ai commencé il y a 10 ans, il y avait genre 150 personnes. L'année dernière, ils ont parlé de 6000 personnes. Mais je pense qu'il y avait un peu plus. Alors, le déroulé du week-end, c'est... Donc, ça fait quelques années quand même qu'on essaie de sortir du carnaval de une journée et d'essayer de le ramener sur tout un week-end. Ça fonctionne assez bien. Du coup, vendredi soir, il y a eu une déambulation au choral dans le quartier. Il y a une composante du carnaval qui sont un groupe de choral et qui, eux, sont assez actifs. Sur la préparation de ce carnaval, quoi. Et le vendredi soir, ils organisent une déambulation de bar en bar, en chantant avec les chorales et en dansant dans la rue, quoi, en allant d'un bar à un autre. Il y a eu plein d'ateliers dans plein d'endroits différents, quoi, d'ateliers de déguisement de masques, des trucs comme ça, des constructions de chars. Et hier, toute la journée sur la plaine, il y a eu des jeux, il y a eu des concerts, des pizzas, un bar. Enfin, on a fait une sorte de journée sur la plaine, ce qu'on appelle un peu le bal masqué pré-carnaval maintenant, qui commence à s'instituer aussi depuis quelques années. Des fois, c'est dans des squats le soir. Les dernières années, on l'a fait plus sur la place. Et puis, au fait, ça continue un peu sur ce même mode que le carnaval, de rester la journée, de faire des fêtes de journée. C'est quand même assez cool. Donc, c'est quand même fini vers 1h du matin hier, quand même. Ça a été quand même une sacrée fête, quoi.

0: Et aujourd'hui, alors le déroulé du carnaval, ça commence par... On se retrouve tous sur la plaine. Il y a le Caramontran qui est jugé. Donc Caramontran, c'est le gros char sur lequel on l'aura construit en symbolisant un peu les maux de l'hiver, mais c'est les maux du capitalisme un peu local qu'on met dans les maux de l'hiver, quoi. On sait très bien que souvent c'est les caméras, la police, mais souvent on essaie de le faire à travers quelque chose d'imagé, de garder un peu ce rituel, de plutôt d'utiliser la mascarade aussi, de la détourner pour que ça reste un jeu, réussir à rester dans ce truc de mascarade et pas faire un gros flic et brûler un flic. Il y a juste Godin qu'on a fait une fois, vraiment Godin. En roi un peu, ouais. Pour le coup, lui, il fallait le brûler, quoi. Ça faisait trop longtemps, là.
1: Citoyenne, il est reproché à l'accusé des actes très graves.
2: N'exagère en rien.
0: Donc, il y a le procès, qui avant était à la fin. Du coup, il y a Caramontran qui est jugé, il y a une personne... Ça peut être plus, mais à la base, il y avait une personne qui faisait la défense du Caramontran, donc l'avocat, et une autre personne qui faisait le procureur, qui allait condamner le Caramontran à brûler, tout le monde le savait. Mais il y a quand même une sorte de mascarade de procès qui se faisait.
1: Tentative répétée de soumettre notre belle ville à la loi du marché touristique au détriment de la dignité et du vivre tranquille du peuple marseillais.
2: Mauvaise foi.
0: Et donc là maintenant ça se fait au début parce que les gens qui faisaient le procès à la fin ils commençaient à avoir peur parce que il y a une fois où il y a quelqu'un qui a commencé à mettre le feu à leur estrade pendant qu'ils étaient dessus. Ils se prenaient trop de trucs dans la gueule parce qu'à la fin les gens sont un peu trop souples. Et du coup ils ont décidé que depuis 3 ans on le fait au début et c'est un peu plus safe pour eux. C'est quand même nos amis au fait finalement qui font semblant de... Mais c'est vrai que dans l'effervescence du carnaval des fois on oublie que c'est pas des vrais procureurs et des vrais avocats.
2: Nous attirons les richesses.
1: Les promoteurs.
2: Et croyez-moi, ces richesses finiront par ruisseler.
1: Elles vont bien ruisseler. Déteste les promoteurs et tout le monde. Déteste les promoteurs.
0: Ce qu'on dit un peu, c'est qu'il n'y a personne qui organise ce carnaval. Ce carnaval, il est à tout le monde et tout le monde se permet et peut organiser ce qu'il veut dans ce carnaval. Il y a des gens qui font l'effort qu'il y ait un minimum de choses, quoi. Et donc, par exemple, ce procès, Caramontran, mais après, sinon, il y a plein de bandes qui mettent leur énergie dans le carnaval et qui font le carnaval à leur sauce, finalement. Puis, je sais pas, il y a des tonnes de fanfares, de chorales, de batucada, des gens qui viennent avec des grosses enceintes, qui les mettent dans leur char. Tu peux vraiment passer ta journée à remonter le carnaval et avoir plein d'ambiances différentes, au fait. Et du coup, c'est toujours différent, quoi. Bah en fait, maintenant, on a quand même la chance que ce carnaval est quand même très connu, quoi. Ce qui l'a rendu aussi célèbre, c'est qu'en 2014, en fait, il y a eu la capitale de la culture, genre en 2013, à Marseille. Et en gros, pendant la capitale de la culture, ils nous ont installé 2000 caméras dans tout le centre-ville. Et donc, évidemment, le Caramontran était un cyclope qui représentait les caméras, quoi. Et il y a eu un autre événement qui s'est appelé le Charivari, où il y a eu plusieurs caméras qui ont été détruites et les gens avaient été appelés à venir masquer, comme le carnaval déguisé, quoi. Et donc les autorités ont fait un amalgame entre les Charivari qui étaient très occasionnels, et où il y a eu la destruction de plusieurs caméras, et le carnaval, où à l'intérieur du carnaval, on a aussi commencé à construire des structures en papier mâché qu'on montait pour installer sur les caméras, pour les rendre opaques, pour pas qu'elles voient le défilé, quoi. En faisant l'amalgame, ils ont commencé à essayer d'attaquer le carnaval. C'était quand même assez rigolo parce que c'était en même temps qu'au Mucem, il y avait une exposition sur les carnavals du monde. Et en même temps, la préfecture attaquait le carnaval pour essayer de le détruire, celui d'ici, quoi. Il y a une année où ils ont décidé de complètement d'envoyer la police pour charger, pour éteindre le feu avec les pompiers. Chaque année, ça jouait déjà un peu avec les pompiers où ils viennent, ils veulent éteindre le feu. Des fois, on arrive à piquer leurs clés de leur camion, les jeter dans le feu, des trucs comme ça. Et il n'y a jamais eu d'embrouille vraiment grave avec les pompiers. C'est toujours resté tranquille. Et là, ils ont envoyé les CRS et là, c'était beaucoup moins tranquille. C'est parti très loin. Il y a eu des jets de bûches enflammés sur les CRS. Ils ont été repoussés, mais bon, avec beaucoup de dégâts du côté des carnavaliers, quoi. Et donc, il y a 8 personnes qui sont parties au commissariat. Tout le monde est descendu devant le commissariat. Il y a 5 personnes en plus qui sont fait arrêter devant le commissariat parce qu'on a fait un feu devant. Et donc cette année-là, ça, ils en ont parlé partout dans la presse. Et donc après, tous les gens qui essayent de faire en sorte que ce carnaval se passe, on s'est un peu retrouvés tous ensemble et on s'est dit, bon, bah là, cette année, ça va être qui tout double, quoi. Soit on est hyper nombreux, soit ils vont nous terminer, quoi. Donc il y a eu un gros effort pour aller un peu appeler tous les autres carnavaliers de partout à ce qu'il y ait du monde, quoi. Ce qu'il y ait vraiment du monde qui vienne, à ce que ce soit un vrai beau carnaval. Et aussi Parce que du coup, ça a fait peur un peu aux associations qui viennent avec des minots du quartier. Et aussi d'aller les voir et de dire, en fait, nous, c'est pas du tout ça notre objectif. Faut que les minots, ils continuent à venir et on va faire en sorte que ça puisse se passer bien et que les gamins puissent être là avec les familles. Donc, il y a eu un gros effort de tous ces côtés-là. Et c'était un carnaval à jamais plus que 1000, quoi. 1000, c'était vraiment genre des folies, quoi. Et cette année-là, on a été 3000. Ça, c'était quand même vraiment fou, quoi. Et c'était un super beau carnaval. Et petit à petit, c'est quand même marrant parce que il y a toujours des dégradations un peu qui se font par-ci par-là, mais sur les caméras ou sur des banques ou sur des trucs comme ça, ça reste quelque chose qui reste dans l'esprit du carnaval. Mais aussi, maintenant on est beaucoup trop nombreux, du coup, là, de toute façon, souvent la police se tient à l'écart et puis la fête se fait beaucoup mieux sans eux.

0: c'est très chouette aujourd'hui. C'est le carnaval, c'est très il passe bien ici à Marseille. J'ai jamais vu comme ça moi à ma vie. C'est la première fois que j'ai vu cette ambiance comme ça.
1: Moi, ce que je trouve assez particulier, c'est cette capacité quand même qu'il a, ce carnaval, à évoluer au fait petit à petit. Il y a quand même une intelligence, je trouve, assez particulière dans ce carnaval qui fait que chaque année, il y a quelque chose de différent qui se rajoute. Là, cette année, Caramontran a commencé à être construit dans un squat qui était expulsable. On pensait qu'ils allaient nous laisser la trêve hivernale, mais au fait, finalement, ils ont expulsé au milieu de la construction de Caramontran. Du coup, les gens ont dû se débrouiller pour construire un autre Caramontran. Et genre, 4 jours avant le carnaval, quoi. Et chaque année, il y a un peu des rebondissements comme ça et des histoires. Et il y a un esprit pas du tout figé dans comment les choses doivent se faire et il y a quand même une volonté d'évoluer qui est assez intéressante, quoi.
2: Tu vas te déguiser en quoi, toi, aujourd'hui?
1: Moi, je vais être déguisé en calamar. Du coup, avec une bande de potes, on va faire une grosse paella et on va être chacun un ingrédient de la paella. Du coup, il y aura un peu des crevettes, des grains de riz, des gambas, des petits pois. On a même un bouillon cube.
3: Mais on n'a pas de chorizo par contre, parce qu'il n'y a pas de chorizo dans la paella, ce qui paraît.
4: C'est plein d'esprits coquins qui se retrouvent. Il n'y a rien qui est vraiment organisé officiel, mais le rendez-vous est immanquable. Là, je suis en train d'aller jeter moi-même mon costume qui est fait de papier et de carton dans l'énorme feu. On a brûlé Monsieur Carnaval. C'est-à-dire tout ce qu'il y a de pire dans la politique est incarné dans ce bonhomme qui brûle et d'autres choses aussi. Et les gens tournent autour et chantent et dansent autour du feu. Ils chantent précisément leur esprit contestataire

0: me rappelle du poisson qu'on prenait le temps de découper quand on était petit, qu'on colorait la veille, sur lequel on préparait ce bout de scotch qui ramassait les miettes des gâteaux et la poussière. Je me rappelle qu'au collège, je n'aimais plus en coller, encore moins qu'on m'en colle. J'avais pas besoin d'être la risée d'une classe entière. Je me rappelle les professeurs qui s'énervaient quand ils trouvaient leur poisson dans leur dos, ceux qui se marraient, celles qui en collaient.
1: Aujourd'hui, dans plein d'écoles de France, les enfants ont donc joué à faire des blagues avec des poissons en papier et un peu de scotch. Aujourd'hui, après l'école, plus de 300 gamins à Lyon ne sont pas rentrés chez eux parce qu'ils n'ont pas vraiment de chez eux.
2: On est devant la préfecture du Rhône. Aujourd'hui, on se rassemble parce qu'il y a une audience qui a été acceptée par la préfecture pour recevoir une délégation de Jamais Sans Toi. On est là pour soutenir les familles à la rue. Jamais Sans Toi, ça existe depuis 11 ans. Ça a été créé par un besoin, par des familles, par des professeurs qui découvraient que leurs élèves dormaient à la rue. Donc dans les écoles où il y a des familles à la rue, des parents se mobilisent avec des enseignants et parfois aussi des habitants du quartier pour mettre à l'abri ces gens dans les écoles. Et donc ces différents comités de soutien se regroupent régulièrement sous le nom Jamais Sans Toi et font parfois des actions plus importantes comme l'ouverture du parc Blandan pour mettre des familles qui sont hébergées dans des écoles depuis trop longtemps puisqu'ils doivent partir dans la journée et que c'est des conditions d'accueil hyper minimales de dormir dans une école. Donc c'est pour demander plus et que l'État respecte la loi et l'hébergement inconditionnel.
3: Donc Jamais Sans Toi, du coup, il y a un peu deux cas. Dans la plupart des cas, c'est des familles qui dorment dans les écoles le soir quand l'école est vide, plutôt que d'être dehors, à partir du moment où les instituteurs et les parents se sont rendus compte qu'ils dormaient dehors. C'est difficile, souvent il y a peu d'infrastructures, il n'y a pas de cuisine, il n'y a pas forcément de douche. Les horaires de présence possibles, c'est après l'école, donc pas avant 18h30, 19h, il faut partir tôt le matin. Et donc la journée, il faut trouver des abris, de quoi s'occuper. Et puis il y a la deuxième situation qu'on a en ce moment, qui est l'occupation dans les préfabriqués, où pour les familles, ça reste difficile parce qu'il y a de la cohabitation, qu'on n'a pas d'opérateur social pour gérer le lieu, mais quand même, on voit qu'ils vont mieux, qu'ils se reposent plus, et notamment les familles ont accès toute la journée à ce bâtiment, donc peuvent se reposer, avoir leurs affaires en sécurité, sont plus tranquilles, on voit que les enfants vont déjà mieux. L'ouverture des préfabriqués dans le parc Blandan, c'était un petit peu particulier, c'était le plan grand froid, fin décembre et début janvier, donc il faisait vraiment froid, il y a eu des gymnases ouverts pour les mineurs isolés, pour certaines personnes vulnérables, et les familles hébergées par Jamais Sans Toi n'ont rien obtenu dans ce plan grand froid, les occupations d'école c'était un peu trop éternisé, et donc on a décidé d'agir pour essayer d'accélérer la prise en charge de ces familles, donc on est rentré le 9 janvier dans des préfabriqués de la ville de Lyon, dans le parc Blandan, et on s'y est installé tout de suite.
4: Il y a combien de personnes aujourd'hui là-bas ?
3: Entre 100 et 120.
2: On est à 360 personnes dans les chiffres de Jamais Sans Toi qui sont des enfants scolarisés avec leurs parents à la rue. Il faut savoir qu'il y a aussi des enfants non scolarisés et que ce chiffre prend uniquement les familles référencées par Jamais Sans Toi.
3: Donc c'est la fin de la trêve hivernale, donc le risque d'expulsion augmente beaucoup et on aimerait prévenir plutôt que de guérir, on aimerait que la préfète n'expulse pas les familles isolées et les bâtiments occupés actuellement, notamment les préfabriqués dans le parc Blandan qui sont occupés par Jamais Sans Toi.
4: Est-ce que pour vous, dans votre action, la loi Casbarian qui est passée il y a 2 ans, elle a une incidence ?
3: Alors oui, déjà on ne sait jamais si on risque d'être expulsé ou pas. Enfin, c'est tellement compliqué de comprendre le fonctionnement. Parfois, on a l'impression d'être à l'abri, puis en fait, y a quand même des expulsions. Il y a quand même eu des expulsions pendant la trêve hivernale, donc on est un petit peu perdu. En tout cas, ce qui est sûr, c'est qu'il y a eu plus d'expulsions depuis cette loi. Nous, c'est pas notre travail d'abriter ces familles et de s'en occuper. On n'est pas apte à gérer ça sur du long terme, et donc on a besoin d'un relais des services sociaux, des services publics. On demande vraiment une prise en charge des familles tout de suite et durable. On a très peur des nouveaux contrats d'hébergement de 3 mois qui sont proposés maintenant aux personnes hébergées. Donc on demande qu'elles soient prises en charge durablement et rapidement.
2: Oui, et puis il y a une deuxième demande qui est faite, c'est d'avoir un accompagnement social pour les familles qui sont au parc Blandan. Donc il y a quand même 80 enfants sur place là-bas. Il y a besoin d'avoir un accompagnement social de ces familles, et donc il faudrait qu'il y ait une structure qui soit mandatée pour travailler sur place. C'est l'État qui devrait mettre ça en place. Et donc l'État ne respecte pas la loi et donc il est condamné pour cela, aussi bien quand les villes les attaquent, comme à Grenoble par exemple, ou... Il est aussi condamné par l'Union européenne pour non-respect des personnes fragiles.
3: On peut dire que l'école, c'est mieux que la rue, mais que c'est quand même pas un hébergement d'urgence. Les familles peuvent pas être épanouies en dormant durablement dans des écoles, en errant dans les rues la journée, le temps que les enfants soient scolarisés. C'est vraiment dur pour les enfants dans ce cadre de suivre une scolarité normale et de s'intégrer.
1: Hier, donc, le collectif Jamais sans toi a été reçu à la préfecture du Rhône à Lyon. À l'issue de cette entrevue, la préfecture a annoncé qu'elle ne créera aucune place d'hébergement et qu'il n'y aura aucun suivi pour les familles mises à l'abri pendant l'hiver par l'action de ces militantes et militants. Les porte-paroles en sont même sortis, avec l'impression que la préfecture allait davantage encore s'engager dans la réduction des places d'hébergement proposées, ou tout du moins favoriser la fluidité de ces places. Une attaque en règle du principe de continuité de l'hébergement par la préfète Fabienne Buchou.
0: En toute illégalité donc, l'État continue à Lyon comme ailleurs de renvoyer et de laisser des enfants à la rue. Rien que pour Lyon, on le répète, 366 enfants à la rue, bordel.

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Vivre avec le VIH, c'est maintenant l'émission d'une heure chaque semaine pour parler des questions qui comptent dans la vie des séropositives et de ceux qui les aiment, mais aussi pour parler des santé sexuelle et des préventions. Aujourd'hui, nous parlerons de sport et d'inclusivité avec le Cercle du Marais. Et pour réagir à tout ce que vous entendez, vous pouvez nous contacter par téléphone au 01 40 29 46 09. Eh bien oui, on a changé de numéro. Ou à travers notre site internet comitedesfamilles.net. Vous pouvez également nous suivre sur Facebook et Instagram. La version podcast est disponible sur Apple Podcasts, Spotify, Audioblog et YouTube. N'hésitez pas à nous laisser des commentaires et des étoiles si vous avez aimé cette émission.

0: Bonjour à Franck Orvé, président du Cercle du Marais, un club de natation, mais pas seulement. Le définir club de natation, c'est rien, hein.
1: C'est un début. Bonjour Christine.
0: Bonjour. Bonjour, bienvenue, je suis contente.
1: Merci beaucoup.
0: Depuis le temps que le comité des familles connaît Franck, c'est la première fois que je l'invite, je suis vraiment ravie de faire ta connaissance.
1: Merci de m'avoir accueilli.
0: Et on prendra vraiment le temps de parler du Cercle du Marais parce que c'est vraiment un club très particulier. Déjà, est-ce que tu veux commencer à le présenter à nos auditeurs?
1: Oui, tu assures tout à fait. Le Cercle du Marais donc, est un club à l'origine de natation. Il a été créé en 1997. Son fondateur d'ailleurs est un de nos entraîneurs, Guy Pellegrin, qui a eu cette idée. Il s'est dès le départ voulu comme un club LGBT. Voilà. Bon, on n'est pas le seul club LGBT, bien évidemment, de natation sur Paris. Il y en a d'autres. Au départ, c'était un petit club puisque on était 150 adhérents et adhérentes à peu près. Voilà. Et donc, comme tout club, on a commencé à exister, à vivre et à grandir, puisqu'aujourd'hui, on est quand même un des plus grands clubs de LGBT de natation sur Paris.
0: Oui, et vous ne faites pas que de la natation.
1: Et on ne fait pas que de la natation, puisqu'on a ajouté d'autres activités. On a ajouté l'aquatraining, on a ajouté l'aquagym douce pour les seniors. Et depuis quelques années, on fait du renforcement musculaire.
0: Et c'est pas non plus qu'un club de sport, mais on parlera de tout ça. Parfait. Mais d'abord, je veux savoir, est-ce que tu sais nager?
1: Oui.
0: Tu nages bien?
1: Alors, je nage, j'ai appris à nager j'avais 5 ans.
0: Ah oui, d'accord.
1: J'ai fait de la compétition, un modeste niveau, mais enfin, j'ai fait de la compétition et j'adore nager.
0: Ah oui, tu sais nager alors?
1: Oui.
0: Est-ce que tu es aussi, t'es quelqu'un qu'on peut trouver dans la piscine qui aide les gens?
1: Ou
0: non?
1: Oui.
0: Oui, oui, tu fais ça aussi.
1: Je vais m'entraîner avec. Je me suis entraîné hier soir avec les adhérents.
0: D'accord. Bah, je t'ai posé cette question parce que avant de rentrer bien dans les cercles du Marais, je veux un peu connaître ton parcours parce que maintenant, aujourd'hui, tu es président.
1: Oui.
0: Mais pour moi, tu étais président depuis. Depuis
1: non.
0: Le début, mais non, c'est pas ça. Tu es président depuis l'année dernière.
1: Exactement, depuis le mois de juin.
0: Mais ça fait 10 ans que tu es du coup.
1: Oui, ça fait à peu près 10 ans que je suis dans le club.
0: Et comment tu t'es senti à prendre la présidence? Quelle différence il a eu? Est-ce que quel genre d'engagement, bien sûr, administrativement,
1: alors,
0: mais.
1: Alors déjà, je pourrais dire comment j'ai rencontré le Cercle du Marais.
0: Absolument.
1: Parce que c'est bon, j'adore nager. Y a un moment où je nageais plus, mais je déteste nager tout seul. Ça, c'est une chose que je n'aime pas. J'aime être en contact avec les gens, j'aime être avec des gens. Et surtout, j'aime nager avec un programme, avec un coach. Et j'ai cherché un club. Et c'est en parlant par hasard avec un ami qui m'a indiqué le Cercle du Marais. Et voilà, c'est comment je suis rentré.
0: Parce que c'est très particulier, parce que moi aussi, je nage. Mais moi, j'aime bien nager toute seule. Je veux dire, comment on peut nager avec les autres?
1: C'est-à-dire que je pense que j'aime le contact avec les gens. Donc, c'est l'occasion... Et puis j'aime la diversité. Et c'est vrai que je me souviens très très bien quand j'ai nagé, enfin je nage toujours au cercle, mais quand j'ai commencé, j'aimais cette diversité de gens que je pouvais rencontrer, on échangeait, on discutait, voilà, et
0: du
1: ça,
0: coup,
1: ça m'intéresse beaucoup.
0: Tu fais partie des personnes qui se mettent au bord de la piscine et qui gênent un peu quand on passe, c'est ça?
1: Non, mais comme on a un coach avec des entraînements, bon, on s'arrête, hein, on nage pas tout le temps, même si on a par exemple, si on a 1h30 d'entraînement, on nage pas
0: beaucoup.
1: 1h30 évidemment.
0: Oui.
1: Et donc il y a des moments où on s'arrête, donc c'était l'occasion de discuter. Et j'aimais ce côté convivial. Moi, je me souviens on rigolait énormément.

0: association partenaire, être président. Alors déjà, je l'ai voulu. Enfin, je veux dire, on m'a pas imposé ce poste. C'est je l'ai désiré. Mais quand on est élu, il y a comme un sentiment de vertige, parce que être élu, c'est une chose. Et dans la minute qui après, se dit ah oui, mais maintenant, voilà, qu'est-ce qu'on va faire? Il y avait énormément de travail. J'ai été élu au mois de juin. Se profilait à l'horizon la rentrée. Il fallait organiser la rentrée. Enfin bref, il y a une pression qui est importante. Et très honnêtement, c'est passionnant, mais c'est beaucoup de travail. Parce qu'on est une grosse association aujourd'hui et voilà, il y a beaucoup de choses à s'occuper.
1: Vous êtes combien d'adhérents ?
0: On est 700 aujourd'hui, 700 adhérentes et adhérents.
1: Et dis-moi, comment, parce que bon, là on n'est pas encore entré vraiment dans les détails, on essaie de le faire, mais déjà je pense que vous devez vous unissez des défis sportifs et des défis militants.
0: Oui.
1: Dans les clubs du Marais. Comment ça peut se faire, ça?
0: Alors, déjà, on se défie. Bah, l'essence même, on est un club LGBT. Ça, c'est le point important qui si je peux me permettre, non négociable. C'est-à-dire que quand une personne s'inscrit, d'ailleurs, elle doit signer une charte, en bas, spécifiant qu'elle est tout à fait en phase et en accord avec les valeurs que le club porte. Ça, c'est très important. Pour autant, on est un club ouvert à tout le monde. Et moi j'y tiens vraiment profondément. Je vois, par exemple, en sortant d'un entraînement hier soir, je parlais avec un garçon qui est récent dans le club, et il me disait ah oui, mais j'étais hétéro, je ne savais pas si je pouvais venir dans ce club. Avec ma copine, je ne savais pas si on pouvait venir. Et ça m'a interpellé. Je lui ai dit, mais bien sûr que vous avez entièrement votre place. Moi, je trouve que dans une société qui est de plus en plus fracturée, et on le voit chaque jour, c'est important de porter ces valeurs du vivre ensemble.
1: Absolument. Et tu disais, du coup, vous faites signer une charte. Des fois, signer.
0: Enfin, une charte, c'est un engagement, c'est pas une charte.
1: Un engagement.
0: Un engagement, c'est-à-dire que dans le formulaire d'inscription, on a des engagements et la personne doit cocher en disant je m'engage à respecter ces valeurs.
1: Au quotidien, ça se passe plutôt bien?
0: Oui. Alors après, comme dans toute, je veux dire, comme à partir du moment où il y a des gens, bon bah effectivement il y a des personnalités, il y a un dicton, mais ça c'est, je veux dire, c'est la vie. De toute façon, oui, parce qu'il y a quand même cette bienveillance qui ressort.
1: Et dis-moi, je dois toujours un peu poser la question quand on parle du VIH, par exemple, ça fait 40 ans qu'on parle du VIH, les choses elles ont énormément évolué et changé.
0: J'en étais témoin. Oui.
1: Mais en 2026, on a toujours des problèmes, des discriminations.
0: Oui,
1: on a besoin encore de répéter certains concepts. Dans votre cas, pareil. Est-ce qu'en 2026, on a besoin d'un club qui fasse de l'inclusivité sa force?
0: C'est important. Oui.
1: C'est important, c'est encore important en 2026.
0: Bien sûr, c'est important, c'est toujours important. Moi, je suis partie d'une génération qui a vécu avec le VIH. Je veux dire, moi, j'ai 62 ans, donc j'ai vu l'apparition du VIH. Je me souviens de cette... J'ai perdu beaucoup d'amis du VIH. Je me souviens de cette phrase qui était absolument terrible dans les années 80, quand on sortait quelque part et on disait, tiens, on n'a pas vu telle personne, on n'a pas de nouvelles avec personne. Et quand on disait, on n'a pas vu cette personne, généralement, enfin, pas toujours, mais enfin, malheureusement, ça voulait dire quelque chose. Soit qu'elle était hospitalisée, soit que, comment dirais-je, elle est morte, moi. Je veux dire, c'était quand même une époque où on allait souvent à des enterrements. Et moi, j'ai un souvenir très, très particulier, personnel, d'un de mes meilleurs amis avec qui je travaillais, Patrick, et j'avais pas de nouvelles. Et c'était le directeur de la boutique avec qui on bossait, qui m'a appelé et qui m'a dit, un jour, si tu veux le voir, c'est maintenant. Donc j'ai compris. Et c'était quelqu'un qui était passionné d'histoire. Je lui avais acheté un livre d'histoire. Et je me souviens, ça me restera toute ma vie. Au moment où je lui tends, d'abord, le choc, évidemment. Faut savoir qu'à cette époque, quand on allait à l'hôpital, c'était les personnes malades étaient dans des ailes
1: à part,
0: comme,
1: c'est
0: à part,
1: pareil,
0: comme
1: oui.
0: pestiférées. Il faut vraiment voir les choses. Et je rentre dans, alors déjà, le choc de le voir dans cet état physique totalement amaigri. Au moment où je lui tends le livre, je me

0: rend compte qu'il ne pourra pas le prendre parce qu'il n'a plus la force de le porter. C'est des choses qui marquent énormément. Donc, évidemment, moi, c'est une question qui est personnelle. Mmh. Et aujourd'hui, il faut remercier tous les gens qui se sont battus parce que la situation qu'on a aujourd'hui, les traitements, etc., il y a véritablement eu un combat du milieu médical, un combat des associations aussi qui ont poussé le milieu médical.
1: Oui, moi, je absolument. Me souviens,
0: etc. Mmh. Aujourd'hui, je pense, alors, d'après ce que j'ai vu des chiffres, d'ailleurs, il y a une recrudescence des contaminations, c'est ce qu'on m'a dit. Parce que pour beaucoup, comme c'est devenu une maladie chronique, bon, bah, on fait moins attention, voilà. Puis il y a la PrEP, etc.
1: Oui.
0: Pour autant, c'est une question qui reste là et c'est une question. Et tu as tout à fait raison sur un point, parce qu'elle montre aussi des discriminations. Et je pense en particulier aux personnes migrantes, etc., qui sont confrontées à cette pathologie et qui n'ont pas forcément accès à, aux soins ou aux traitements.
1: Alors, migrants et porteurs du VIH, LGBT, alors là, c'est tout, hein. C'est tout ensemble. Bon, et ces personnes-là, ils ont bien de la place au Cercle du Marais.
0: Ils ont leur place.
1: Et dis-moi, du coup, comme tout a évolué, aussi vous avez évolué, c'est-à-dire, c'est pas que de la natation.
0: Non.
1: Il y a plusieurs propositions sportives.
0: Oui. C'est-à-dire qu'on a commencé par la natation, puisque c'est les, bon, c'est le cœur de notre activité sportive, mais on en a ajouté d'autres. On a ajouté l'aquatraining. Donc ça, c'est très bien, c'est une activité. On a trois créneaux par semaine, lundi, mardi et mercredi. Et ça s'adresse à soit des personnes qui ne veulent pas nager, mais qui ont envie du milieu aquatique. On a aussi un cours d'aquagym douce. Alors là, auquel on tient particulièrement parce qu'il est, c'est un cours qui est plutôt axé pour les seniors. Mmh. Et on tient absolument à ce que les seniors aient une activité, et en particulier les, enfin pas seulement, mais en particulier les personnes, les seniors LGBT, parce qu'on s'est dit que voilà, oui, on vieillit,
1: oui.
0: Et parfois on, ben, c'est un peu l'enfermement qui, les gens veulent plus, sortent moins, etc. Et c'est une façon aussi de leur redonner une activité sportive, que c'est très important, et de se retrouver, discuter.
1: Oui, on court le risque de vieillir seul. Exactement. Dans cette situation.
0: Du coup, et on a rajouté aussi le renforcement musculaire.
1: Oui. Et du coup, tu viens de parler des activités spécifiques seniors. Vous faites aussi des activités séparées pour les personnes transgenres.
0: Oui, tout à fait. Alors ça, c'est des... ça, c'est une activité qu'on a créée il y a 4-5 ans maintenant, je ne sais plus, 4 ans, et qui était de répondre à une question, en fait, c'est la difficulté quand on est trans ou quand on est en transition de pouvoir pratiquer une activité aquatique, et en particulier la natation, parce qu'il y a un certain nombre de problèmes qui se posent. Pas tant. Le fait, alors, si parfois être ensemble, parce qu'il y a le regard des autres. Ça, c'est un point qui est important, qu'on, y compris dans le milieu LGBT, hein, faut pas, on n'est
1: oui,
0: pas,
1: bah oui.
0: Voilà. Ça, c'est un fait. Et puis aussi, il y a la question des piscines, la question des vestiaires en particulier. Parce qu'il faut savoir qu'il y a un certain nombre de piscines qui n'ont pas encore de cabine individuelle. On peut changer. Donc, on a essayé de, voilà, ça nous a interpellés. Et on a décidé de mettre sur place un cours spécifique pour les trans. Donc le mercredi à la piscine des Amiraux, qui leur est intégralement réservée. La piscine entièrement leur est réservée.
1: C'est très bien.
0: Et on le fait avec, si je peux me permettre, avec, parce qu'il faut l'assister, avec, on a mis en place ce cours avec l'association Acceptesti.
1: Ah oui, bah oui, très bien. Et d'ailleurs, là, on est en train de parler des activités, Franck, tu nous donnes aussi des créneaux horaires. Ça, c'est pour les Parisiens, mais nous savons que notre émission est écoutée en toute France, mais ça peut donner envie à d'autres personnes qui nous écoutent de fonder, de mettre en place un système comme les Cercles du Marais. Et Franck sera sûrement disponible à donner des conseils.
0: Ah, bien sûr, bien volontiers. Alors, par exemple, parce qu'on a plusieurs modes de, comment dirais-je, d'engagement, mais pour les trans, par exemple, c'est pour ça que j'ai cité Acceptesti, parce que dans ce cas-là, c'est un partenariat, c'est-à-dire qu'Acceptesti à chercher la piscine. Et nous, on met à disposition, pour un tarif vraiment très très modique, on met nos coachs à disposition.
1: Oui.
0: Pour encadrer le cours.
1: Oui, ouais, c'est très intéressant. Et vous faites aussi d'autres activités qui sont plus militantes. Je pense aux 6 heures de natation.
0: Alors, on fait les 6 heures de natation. Je pourrais citer, si tu me permets aussi, parce que j'y tiens, enfin, c'est sur les adolescents autistes. Ça, c'est aussi, à chaque fois, c'est des projets qu'on nous a apportés et sur lesquels on s'est dit. Pour les autistes, ça a été un peu un challenge, parce que c'était. D'abord, nous, on est un club qui n'a que des adultes, qui n'a que des adultes, ça, c'est la première chose. On s'adressait à des adolescents. Mais l'idée nous a séduit. Je me souviens avec René, l'ancien président, ça nous a vraiment séduit. Et donc. Dans ce cas-là, on essaye de faire bouger les lignes, obtenir une piscine, et puis ensuite mettre à la disposition un coach. Et je dois dire que ça a été un pari, et franchement, c'est. Bon, je m'en suis occupé un peu, c'est une de mes grandes fiertés.
1: Ah, bah oui, j'imagine.
0: Parce que voir des adolescents, pareil, moi j'ai vu des adolescents autistes, et vraiment un autisme très très sévère. Ils viennent avec leur accompagnant, mais rigoler, plonger, commencer à nager, c'est quelque chose qui est formidable à voir.
1: Oui, absolument. C'était aussi difficile à penser de le mettre en place, parce qu'on sait qu'en milieu fermé, c'est très compliqué.
0: C'est
1: mais
0: très compliqué.
1: Ça a marché.
0: Ça a marché.
1: Et on disait, les 6 heures de natation, tu veux nous expliquer qu'est-ce
0: que
1: c'est?
0: Les 6 heures de natation, ça, c'était un projet qui était à l'origine, qui a été porté, créé par Guy Pellegrin, que nous avons repris. C'est Olivier Giraudot qui s'en occupe aujourd'hui et qui s'en occupe vraiment brillamment. Et l'idée, c'était de récolter des fonds pour des associations qui s'occupent de personnes séropositives ou qui font de la prévention. Voilà. Et on s'était décidé de faire 2 ou 3 associations, parce qu'évidemment, on ne peut pas apporter des dons pour dons, et ça n'avait pas de sens. Je veux dire, on pouvait se concentrer sur ces 3 associations. Donc on a le comité des familles, qui est presque l'association qui a été dès le départ. On a aussi le Checkpoint qui fait de la prévention. Et on a les Sœurs de la Perpétuelle Indulgence. Voilà. Ce sont ces 3 associations qui bénéficient. On a commencé très modestement. La première édition des 6 heures de natation a été il y a 9 ans, donc à la piscine Lacache, à Belleville. On était 150, 200, pas plus. Puis voilà, puis les éditions ont agrandi. Je dois dire qu'Olivier fourmille de projets et à chaque fois nous étonne pour cette organisation. On a été à la piscine Yvonne Godard lors de la fermeture de Georges Valeret et on est revenu cette année à la piscine. Il faut savoir que cette année on avait eu 1000 nageurs, ce qui est quand même incroyable.
1: Oui, bah oui.
0: Il y avait un concert, enfin bref, on a fait des choses assez.
1: Oui. C'est enthousiasmant.
0: C'est enthousiasmant.
1: Et c'est quand même aussi une compétition.
0: C'est une compétition, mais
1: voilà,
0: alors c'est une compétition. Alors le principe, c'est qu'on, c'est des relais qui ont pendant 6 heures. Il y a des équipes qui nagent pendant 6 heures, donc les nageurs se relaient. Il y a même des nageurs qui nagent individuellement pendant 6 heures. Faut savoir que, bon, il n'y a pas que des nageurs du cercle, il y a d'autres, c'est ouvert à tout le monde, donc il y a d'autres associations qui viennent nous soutenir. C'est presque devenu le marqueur aujourd'hui du cercle, parce que quand on parle du cercle, on parle 6 heures de natation.
1: Ah oui.
0: Et je dois dire que c'est. Alors, quand tu me disais être président, c'est vrai que lancer en tant que président les 6 heures de natation et voir autant de monde, c'est assez émouvant.
1: Ah bah oui. Et il y a des spectacles aussi des Sœurs de la Perpétuelle Indulgence.
0: Alors, il y a des spectacles,
1: c'est ça que...
0: Exactement, oui, bien sûr, elles viennent bénir la cérémonie. Et alors, cette année, nouveauté, on avait organisé un concert. Dans la piscine, donc 2 artistes sont venus.
1: Oui.
0: Le soir.
1: Est-ce qu'il y a aussi d'autres activités qu'on a oublié de citer jusque-là?
0: Alors, nous, on a le principe soit de créer des partenariats avec des associations, donc ça a été comme on l'a fait avec l'Acceptesti, ou pour les autistes, l'IME, voilà, je cherchais, je remets l'IME Cours de Venise, qui se. Pour les autistes. Alors, on a d'autres formes d'associations. C'est des associations partenaires pour qui on vient en aide et pour qui on offre des cours gratuitement. Alors, on a 3-4 associations, en particulier Basiliade et maintenant le refuge qui vient aussi, l'Escale, pardon, qui s'occupe du migrant LGBT. Et on a aussi l'association FIT qui s'occupe de femmes qui ont subi des violences physiques ou psychologiques. Le principe, alors là, nous prenons tout en charge. Et évidemment, le comité des familles, nous prenons tout en charge. C'est-à-dire que c'est nous qui louons les piscines, nous mettons à disposition les coachs et d'offrir gratuitement des cours.
1: Mmh. Voilà. Mmh. Et au niveau sportif, plus sportif disons, est-ce qu'il y a des nouvelles disciplines que vous avez envie d'intégrer dans les futurs, de la réflexion?
0: Oui, enfin oui, on a un projet, alors j'espère qu'il va aboutir, en tout cas il est en cours, c'est de, probablement le dimanche après-midi, on va avoir un gymnase qui est à Mitro-Pyrénées. Donc on aurait tout l'après-midi, je crois de 13h à 18h, on aurait à disposition ce gymnase et on tient à mettre en place une activité qui soit différente du renforcement musculaire. Donc j'ai le projet, enfin nous avons le projet, mais ce serait de faire un partenariat avec une maison sport santé. C'est-à-dire que le sport est fondamental dans un parcours de vie et en particulier pour des personnes qui rencontrent des difficultés de santé, ça aide moralement et aussi physiquement. Donc là je suis pour parler avec la maison sport santé du 20e et le principe, donc on mettrait à disposition un coach. Donc ce sera ouvert aussi évidemment aux personnes, comité des familles ou d'autres associations et nos membres.
1: D'accord. Et on a parlé des différentes disciplines, du coup pas qu'un club de natation, et aussi des plusieurs lieux dans Paris. Du coup le nom, les Cercles du Marais, c'est parce que c'est là que c'est
0: alors,
1: né.
0: Alors oui, à l'origine les piscines avec lesquelles qu'on a mis à disposition, c'était dans le Marais, ça a été la piscine Saint-Méry qui a été la première piscine qu'on a eue. On a la piscine Nakache qui a été la deuxième piscine. Donc on est historiquement, on est un club du centre de Paris. Pour autant maintenant on a 11 piscines si j'ai bonne mémoire, si je dis pas de bêtises, et on est essentiellement dans le 20e, dans le nord, on a même jusque dans le 13e parce qu'on a la particularité d'avoir un bassin nordique.
1: C'est-à-dire ?
0: C'est-à-dire que c'est une piscine ouverte, découverte.
1: Ah.
0: Toute l'année. Donc on nage.
1: Ah, tu dis nordique parce que c'est que les personnes du nord qui peuvent.
0: Non, pas du tout. C'est une piscine, on va dire bassin nordique parce qu'elle est découverte, voilà.
1: D'accord.
0: On peut nager. Moi, j'ai nagé d'autres sous la neige, par exemple.
1: Et ça fait quoi, ça ? Oh mon Dieu.
0: Alors,
1: moi, je
0: ne voudrais
1: jamais ça, alors.
0: Alors, quand on est dans l'eau, ça va, parce que, bon, elle est chauffée, il n'y a pas de souci.
1: Oui, il faut y arriver,
0: c'est toujours marrant de voir un petit peu les fumerolles comme ça. Et puis, alors, c'est plus difficile, j'avoue, la sortie et l'entrée, parce qu'il faut aller au vestiaire. Et
1: oui, ça, c'est le moment dur.
0: Voilà, c'est plus dur.
1: Et tu l'as dit tout à l'heure, mais on l'a un peu dit le long de cet entretien avec toi, le sport, l'importance du sport pour redonner confiance. C'est aussi quelque chose de... moi, je me dis aussi des chimiques, non ? Parce que ça produit les endorphines, faire du sport.
0: Mais c'est...
1: Mais c'est pas que ça.
0: C'est pas que ça.
1: Oui.
0: Je ne sais pas si je peux commencer par une expérience personnelle, parce que ça peut être illustré.
1: Ah bah, tu es à la bonne place.
0: Bon, comme tout un chacun, ça arrive malheureusement, j'ai eu des problèmes de santé assez graves, etc. Et on m'avait dit que je ne pourrais pas refaire un certain nombre de choses. Bien, en particulier, refaire des activités sportives, etc. Comme on l'a dit au départ de cet entretien, la natation, j'aime beaucoup la natation, c'est quand même une chose importante. Et je me suis dit... C'est pas est-ce que je vais pouvoir nager, mais tu vas nager. Donc je me suis trouvé très très bien, je me suis allé dans une piscine, j'ai dit maintenant près du bassin, il va falloir que tu rentres et tu te débrouilles. Et très honnêtement, si j'ai retrouvé, alors j'ai pas retrouvé à 100%, mais enfin si j'ai retrouvé ce que j'ai retrouvé aujourd'hui, c'est grâce à la natation. Ça c'est la première chose. D'ailleurs, dans le milieu médical, on le dit très souvent, c'est si vous pouvez faire une activité sportive, c'est... Et quand on parlait des seniors, par exemple, c'est un point extrêmement important par rapport au vieillissement, parce qu'on sait aujourd'hui que l'activité sportive repousse quand même le vieillissement, d'une certaine façon. La deuxième chose.
1: D'ailleurs, pardon, je fais une petite parenthèse, mais pour les personnes qui ne te voient pas, moi j'ai en face de moi Franck, ça se voit que c'est un sportif, hein, parce que. Voilà, ton âge, tu le portes très très bien. Je ne sais pas si j'arriverai aux mêmes même conditions que toi.
0: J'essaye.
1: Mais pardon, je t'ai coupé.
0: Non, mais c'est très important parce que. En particulier, quand on parle des personnes séropositives, avoir une activité sportive, c'est fondamental. Alors, évidemment, au niveau de ses capacités. Mais, et puis, il y a aussi le fait que, comme c'est un sport collectif, il y a le rapport humain, il y a le fait de voir les autres. Tout ça joue énormément quand on a... Le moral est fondamental aussi quand on a des soucis de santé.
1: Tout à fait.
0: C'est fondamental.
1: Oui, il y a plusieurs choses qui rentrent en relation,
0: Exactement.
1: Effectivement.
0: Exactement.
1: Et en plus, bon, parmi toutes les activités que vous faites, la nage, la natation, c'est quand même une activité très particulière, complète.
0: Oui, bien sûr.
1: Voilà.
0: Avec une particularité, c'est que on peut la faire à différents niveaux, et comme le milieu aquatique permet qu'il n'y ait pas forcément un effort, voilà. Bon, on peut très très bien nager. Nous, on a d'excellents nageurs qui font de la compétition. Hein. Il faut savoir que nous, on a quand même un nageur qui a été au championnat du monde à Singapour.
1: Ah oui. Bah, je venais te poser justement la question, et là, j'allais l'oublier. Heureusement, tu l'as dit. Vous avez des excellences dans votre.
0: On a. Alors, ça, c'est la particularité du cercle aussi. C'est-à-dire que nous, on a des niveaux qui vont de la personne qui ont peur de l'eau jusqu'aux gens qui font de la compétition à très haut niveau. Voilà. Donc on a des personnes qui n'ont... Moi j'ai une personne là avec qui je suis en contact qui va faire son essai demain qui a peur de l'eau.
1: D'accord.
0: Et il faut savoir qu'il y a beaucoup de gens, et moi c'est une découverte.
1: Bah oui.
0: J'ai été très surpris cette année lors des inscriptions notamment de voir le nombre de personnes qui ne savaient pas nager.
1: Oui.
0: C'est... Parce que moi je suis d'une génération où j'ai appris à l'école, etc. J'en ai fait très très tôt. Mais il y a beaucoup d'adultes qui ne savent pas nager. Il y a des personnes qui ont peur de l'eau, donc c'est leur permettre d'offrir un cours. Et après on a différents niveaux, et on a des personnes qui font de la compétition. On a eu des champions de France cette année dans leurs catégories respectives. Voilà.
1: Waouh. Et dis-moi, pour rejoindre le cercle du Marais, c'est comme partout, on vient et on vient vous chercher. On peut commencer à n'importe quel moment de l'année.
0: On peut commencer à n'importe quel moment d'une année. En général, les inscriptions se font en deux temps, parce qu'on a un site en fait. Ça a été un des grands enjeux cette année, parce qu'on est comme on est beaucoup. Il faut savoir que on a eu à peu près de mémoire aux alentours de 1500 demandes, entre 1500 peut-être et 2000 demandes chaque année. C'est énorme. Il faut les gérer, il faut les traiter. Donc on a automatisé un petit peu la procédure. Et donc on a tout se fait évidemment par internet aujourd'hui. On a mis en place un système de préadhésion. Et alors ça c'est pour les nouveaux. Il faut savoir que les inscriptions se font en deux temps, c'est-à-dire que début juillet on permet les réinscriptions pour les adhérents de la saison qui vient de se terminer, et dans un second temps au mois d'août on ouvre pour les nouveaux inscrits. Ces personnes donc remplissent un formulaire de préinscription, ce qui leur donne accès à un essai. Donc il faut qu'on gère les essais, etc. Parce qu'on tient absolument... Moi, je trouve que c'est important que la personne voit si ça lui convient ou pas. C'est l'ambiance du club, si la natation lui convient, comment on l'organise. Et après, ils peuvent s'inscrire définitivement.
1: D'accord.
0: Et on fait de toute façon des essais, bien évidemment. On fait des tarifs préférentiels pour, comment dirais-je, pour les personnes en recherche d'emploi, pour les étudiants... Voilà.
1: Et après, voilà, il y a aussi l'accès à travers les associations, comme dans le cas du
0: oui, oui,
1: des familles.
0: Et puis on peut aussi au cas par cas, accorder. Moi, je me souviens très bien, j'avais une... parce que je m'en souviens, cette année il y avait une réfugiée ukrainienne qui voulait faire de la natation, elle voulait s'inscrire, hein, c'était même pas... Bon. J'ai considéré que la moindre des choses, ce serait de lui offrir gratuitement l'adhésion. Voilà. Un peu au cas par cas.
1: Oui, vous arrivez à faire vous adapter.
0: Bien sûr.
1: Et les prochains rendez-vous militants, on va vers le 1er décembre, ou il y a quelque chose à voir?
0: Alors, pour l'instant, non. Alors après, on a, ça c'est très bien aussi, et c'est Yasmina et Olivier qui s'en occupent brillamment. On a mis en place un pôle événementiel parce qu'on tient à ce qu'il y ait aussi que la vie du club et la convivialité, que quand même une des valeurs essentielles du club, et la bienveillance se fasse en dehors des bassins et permette aussi aux gens de se connaître. Voilà. On s'est aperçu qu'en fait, bah, les gens avaient besoin de ça, de se rencontrer, de discuter, d'échanger, de rigoler. Et c'est pas toujours facile, je veux dire, dans leur vie respective. Et donc, on organise des rencontres, on organise des soirées.
1: Ok. Du coup, il y a des activités tout le temps.
0: Il y a des activités tout le temps.
1: D'accord.
0: Hors natation, hein, j'entends.
1: Ok. Et après, bon, moi, je renvoie quand même aux 6 heures de natation de décembre.
0: Tout à fait, mais il y a un événement, ce que j'ai oublié, alors là, qui est important, c'est que chaque année, pour la journée des droits des femmes, on réserve la piscine à cache, donc à nos adhérentes.
1: D'accord. Ok. Voilà. Ok, ça aussi tous les ans.
0: Tous les ans.
1: Très bien. Écoute, on va vers la fin de cet entretien. À moins qu'il y ait des choses que tu veux en particulier rajouter, sinon je te pose une dernière question. C'est un peu ce que tu dirais à une personne qui arrive à Paris ou qui arrive en France même, et qui n'ose pas venir vous voir.
0: Alors, il faut oser. Il faut toujours oser dans la vie. Non, il faut toujours oser dans la vie déjà. Je pense que c'est important. Les valeurs du club, c'est la bienveillance, c'est être soi-même. Il y a une grande diversité aujourd'hui de personnes. Il y a des grandes revendications, et ça, c'est formidable. Une quête d'identité. Pluriel, diverses, etc. Et on tient absolument que chaque personne soit elle-même au travers de l'activité sportive dans un cadre bienveillant et respectueux de toutes les identités, mais ouvert à tout le monde. D'ailleurs, le slogan du cercle, c'est « Nageons tous ensemble ». Et moi, je trouve que c'est très important.
1: Oui.
0: Qu'on puisse montrer au travers d'une activité que c'est possible je trouve qu'aujourd'hui, peut-être, la société est assez agressive, de plus en plus agressive d'ailleurs, et c'est important de le faire.
1: Tout à fait. Merci.
0: Merci beaucoup.
1: Merci à toi, Franck Orwe, président du Cercle du Marais, plus qu'un club. Du coup, on vous invite à aller découvrir sur les sites internet. Si vous êtes à Paris,
0: avec grand plaisir.
1: Passez les voir aussi.
0: Merci beaucoup.
1: Merci à toi.
0: Merci.
1: Restez à l'écoute des Vivre avec les VIH. On va faire une petite pause musicale. On revient tout de suite après.

Et c'est le moment des annonces du cœur. Les annonces du cœur, vous les connaissez, il faut s'inscrire sur notre site internet avec une adresse mail valable et là vous pouvez écrire votre première annonce. Ce première annonce sera lue et validée par nos soins. Ensuite, vous pourrez échanger tranquillement entre vous de manière privée. Je vous conseille toujours de faire des messages les plus possible longs, où vous racontez vraiment qu'est-ce que vous aimez, qu'est-ce que vous souhaitez, qu'est-ce que vous désirez. Ça aidera aussi la personne qui vous répond à avoir plus une idée de ce qu'il a devant. Alors voici, comme d'habitude, je vous dis quelques dernières annonces. Coucou, moi c'est Lovely, j'ai 30 ans, je vis au Cameroun, je suis là pour une relation sérieuse. À toi, ma sœur, où que tu sois, sache que je t'attends impatiemment pour qu'ensemble on puisse parcourir ce bout de chemin qui nous reste à vivre. Je suis une Ivoirienne de 35 ans, célibataire sans enfant. Je recherche un homme de plus de 34 ans, sincère et mature, prêt à partager le reste de sa vie avec moi. Jeune Ivoirienne de 48 ans, désire rencontrer une femme pour une vie meilleure, simple et compréhensible. Tu es prête pour une vie sincère et partager ensemble ce monde de demain, dans le bonheur et dans le malheur. Je t'attends et ensemble on y arrivera. Amour sincère, un don de Dieu. Merci. Bonjour, je suis un homme de 46 ans, musulman. J'espère trouver ma princesse pour parcourir les rivages de l'amour ensemble avec du bonheur, soit une poésie et fais de moi une poète. J'habite dans l'île de France, n'hésite pas à me contacter. Et une dernière annonce pour aujourd'hui. Bonjour, jeune femme de 34 ans, maman d'une fillette de 13 ans, je réside à Abidjan. Je recherche un homme romantique et loyal dans la fourchette des 35 à 40 ans. Il devrait résider à Abidjan ou en Occident. Si tu es concerné par ma description et que tu es désireux de construire un projet de vie avec une partenaire loyale, amoureuse et d'amour.

Et on est toujours, vous êtes toujours à l'écoute de Vivre avec les VIH. Quelques petites infos avant la fin de cette émission. On va faire le point sur les outils d'information thérapeutique proposés par l'association Action Traitement, la Légrette d'intégration médicamenteuse. Il y a une nouvelle mise à jour depuis juin 2025. Une nouvelle version de la Légrette d'intégration médicamenteuse a vu le jour grâce au partenariat exclusif entre Action Traitement, l'Université de Liverpool, Royaume-Uni, et la fondation Westped en Argentine, une version multilingue français, anglais, espagnol et accessible en quelques clics. La toute dernière mise à jour avec les interactions entre les traitements antirétroviraux et tous les autres médicaments, plantes, drogues a été mise en ligne en avril 2026. La Légrette est mise à jour et relue par nos équipes tous les 6 mois. C'est très intéressant ça, hein? Nous avons mis en ligne 2 nouvelles versions, toujours Action Traitement, pardon, dit du coup qu'ils ont mis en ligne une nouvelle version de AT PrEP en anglais et en espagnol afin de toucher un public non francophone. Elle a été téléchargée plus de 8500 fois. L'appli permet de créer des alertes pour la prise de la PrEP, pour les rendez-vous de suivi ou les bilans IST et de connaître les interactions médicamenteuses. AT PrEP concerne uniquement la PrEP orale. Dès que possible, ils vont travailler pour une mise à jour permettant d'intégrer les suivis de la PrEP injectable disponible depuis quelques semaines aussi en France. Bientôt, il va être disponible des dépliants prévention PrEP IST I égale I TPE HPV en anglais et en espagnol. Les livrets Nous les femmes numéro 5 de la vie affective et sexuelle des femmes cis ou trans vivant avec les VIH et des vidéos d'experts, la prise en soin des femmes trans vivant avec les VIH, l'épistage et la prévention des IST, la prise en charge des cancers chez les personnes vivantes avec les VIH.

Et nous sommes arrivés à la fin des vivres avec les VIH d'aujourd'hui. Rendez-vous à la semaine prochaine. Portez-vous bien. À bientôt.

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